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4: Bonjour à tous. Aujourd'hui, coup de projecteur sur Guy Savoie. Guy Savoie, né en 1953 à Nevers, dans la Nièvre. Mais il grandit à Bourgoin-Jallieu, près de Lyon. Sa maman tient une buvette municipale qui se transforme en restaurant réputé. À l'âge de 16 ans, il entre en apprentissage chez un chocolatier. Et l'année suivante, chez les frères Trois Gros à Roanne. C'est là qu'il rencontre Bernard Loiseau, avec qui il devient très ami. Il continue à se perfectionner dans de grandes enseignes à Paris, Genève et sur la Côte d'Azur. En 1977, il devient chef cuisinier à la Barrière de Clichy. En 1980, il ouvre son propre établissement dans le 16e arrondissement de Paris, où il obtient une première étoile au guide Michelin en 1981 et une deuxième en 1985. Celui qui se fait appeler aussi monsieur et non chef doit attendre 2002 pour obtenir la troisième étoile du restaurant Guy Savoie. Il est nommé dans le monde entier par de nombreux guides parmi les meilleurs restaurants du monde. En 2008, il est décoré de la Légion d'honneur par le ministre de l'Agriculture. Il est propriétaire de 5 restaurants, dont un au César Palace de Las Vegas. Côté vie privée, il épouse en 1975 Danielle Savoie, avec qui il a Caroline en 76 et Franck en 1979. Il est en couple avec la journaliste Sonia Mabrouk également. Sonia Mabrouk a révélé en 2022 que le couple était séparé. On se retrouve très vite avec d'autres infos.
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4: Bonjour à tous. Dans l'actualité musicale du jour, on parle d'Hélène Segarra. Hélène Segarra invite ses amis sur son nouvel album. La nouvelle est tombée il y a quelques jours. Hélène Segarra sortira cet été un nouvel opus. Elle écrit « Il est temps de vous dévoiler la pochette. Depuis quelques jours, je vous révèle les chansons, les duos. Aujourd'hui, c'est le visage de cet album que je suis heureuse de partager avec vous. » La pochette d'Hélène Segarra en elle-même livre pas mal d'informations sur les artistes qui ont collaboré avec la chanteuse pour cet album. Julien Doré, Garou, Florent Pagny ou encore Julie Zenati. Les fans d'Hélène Segarra devront patienter encore un peu puisque la sortie est prévue le 28 août prochain. On se retrouve très vite avec d'autres actualités
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1: Et en ce dimanche 9 août, nous fêtons les amours, les béliers, ouvrez-vous à d'autres perspectives.
2: Taureau, entre vos collègues et vous, le courant ne passera guère.
3: Gémeaux, peu à peu, une distance peut s'installer entre deux êtres qui s'aiment.
4: Les cancers, votre vie de couple sera sous un nouveau jour.
5: Les lions, les circonstances seront favorables à la consolidation de votre position professionnelle.
6: Vierge, plus séduisant et charmeur que jamais, vous irez jusqu'à flirter sous le nez de votre partenaire.
7: Balance, un simple oui peut parfois tout changer.
8: Et Scorpion, à force de répondre par la négative, vous risquez de fermer la porte aux élans du cœur.
9: Sagittaire, avec la diplomatie, vous réussirez à calmer le jeu.
10: Les Capricornes, célibataires, la Lune vous rendra plus romantique que jamais.
11: Et Verseau, quoi que fasse votre partenaire pour vous contenter, rien ne vous satisfera vraiment.
12: Les Poissons, enfin, vous obtiendrez le soutien attendu sans conséquences négatives ni retournement de situation défavorable.
13: Bonne journée et à demain.

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Hello tout le monde, bienvenue si vous venez d'arriver à l'instant, vous êtes en plein cœur du bon réveil, c'est Johan et ça me fait plaisir de vous accompagner en ce dimanche matin qui j'espère se passe parfaitement bien, peut-être en train de profiter de votre repos ou de vos vacances, encore au lit, au petit déjeuner, bon appétit si c'est le cas, ou alors déjà en route, déjà dehors pour profiter de la journée. On a aussi de la musique hein, qui vous accompagne tout au long de l'émission, passez tous une excellente matinée avec nous dans le bon réveil.

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2: La météo pour ce dimanche 9 août, le temps devient instable et orageux du sud-ouest au nord-est avec des précipitations parfois soutenues. Les températures pour ce dimanche matin, 15 degrés pour Brest, 16 à Lille, 18 degrés pour Paris, 20 degrés à Strasbourg et Lyon, 20 également pour Biarritz, 21 à Bordeaux et 25 degrés pour la Corse. Et pour ce dimanche après-midi, de 26 à 35 degrés sur une moitié nord, il fera 26 dans l'ouest, 33 en Ile-de-France et 35 sur l'Alsace. Dans la moitié sud, entre 29 et 36 degrés, 29 sur la Nouvelle-Aquitaine, 34 sur la vallée du Rhône, 36 degrés sur l'Occitanie.

Johan. Allez, c'est la dernière ligne droite que l'on passe ensemble dans le bon réveil. Profitez bien de la journée, profitez bien de vos vacances si vous avez la chance d'y être. Sinon, bonne semaine à vous et on se retrouve bientôt. Bye bye. 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
1: Bonjour, bonjour à tous. La cinquième vague de chaleur de l'été s'est installée sur le pays depuis hier. C'est le cinquième épisode de ce type depuis le début de la saison. Les températures sont nettement reparties à la hausse samedi et devraient grimper encore aujourd'hui avec un pic annoncé en milieu de semaine jusqu'à 35 à 40 degrés attendus et localement plus de 40 degrés, y compris au nord de la Loire. Hier matin, le territoire de Belfort a été placé en vigilance rouge, le niveau maximal, tandis qu'une douzaine de départements du sud et de l'est restaient en vigilance orange. Les autorités appellent à la plus grande prudence, en particulier pour les personnes âgées, les enfants en bas âge et les personnes isolées, et appellent les gestes simples. Boire régulièrement, éviter les efforts aux heures les plus chaudes et prendre de nouvelles de ses proches. Cette chaleur alimente un risque d'incendie élevé dans le sud. Dans le Var, le feu du gros Bessillon, parti le 21 juillet, a parcouru 6000 hectares. Hier, il était toujours qualifié de stabilisé, mais pas fixé par les pompiers, qui restent mobilisés jour et nuit pour éviter toute reprise sous l'effet du vent. Selon la préfecture, jusqu'à 6000 personnes ont été évacuées depuis le début du sinistre. 41 maisons ont été détruites et une soixantaine d'autres endommagées. Plus à l'ouest, dans l'Aude, un feu s'est déclaré ces derniers jours dans le massif des Corbières, tout près du village ravagé l'an dernier. Environ 100 hectares parcourus, 2 villages confinés et quelques 250 pompiers engagés, appuyés par des moyens aériens. Et sur le plan gouvernemental, l'État se dit pleinement mobilisé face à la chaleur et aux feux de forêt. Une première version du plan Oursec, chaleur extrême, a été présentée pour mieux coordonner la réponse des services publics lors des épisodes les plus intenses. Dans plusieurs départements classés à risque incendie très élevé, les préfectures ont interdit l'accès à certains massifs forestiers et annulé des manifestations de plein air au nom de la sécurité civile. Et puis on apprend également que les routes ont connu une journée très chargée. Bison futé avait classé la journée d'hier samedi en rouge dans les deux sens. Départ comme retour pour ces grands chassés croisés du mois d'août. En Ile-de-France, la 6 et la 10 ont été particulièrement encombrées dans la matinée, tout comme les grands axes vers l'Atlantique, la Méditerranée et les massifs montagneux. La situation doit s'améliorer progressivement aujourd'hui avant un retour à la normale attendu demain lundi. Et enfin, côté culture, ce deuxième week-end d'août reste marqué par de nombreux rendez-vous festifs. Dans l'Allier, la foire médiévale de Souvigny referme aujourd'hui 9 jours de reconstitution après de 40 000 visiteurs qui ont été attendus. Et à région parisienne, la fête des loges se poursuit dans la forêt de Saint-Germain-en-Laye jusqu'au 16 août. Des rendez-vous toutefois perturbés dans le sud, où la sécheresse et le risque de feu ont conduit plusieurs communes à annuler leurs animations de plein air. C'était votre Flash Info. Passez un excellent dimanche sur votre radio.
2: Bonjour à toutes et à tous. Voici votre flash d'information sur Radio Couleur Sud. Soleil généreux aujourd'hui avec 31 degrés attendus cet après-midi. Le vent de sud restera faible. Le Var demeure en vigilance orange canicule. Demain matin, le soleil sera encore au rendez-vous avec une minimale de 23 degrés. Côté risque incendie, le massif du Haut-Var est fermé ce dimanche pour risque très sévère. Les autres massifs varois sont classés en risque sévère. Leur accès est déconseillé et les travaux y sont fortement réglementés. À Brignoles, Radio Couleur Sud prépare avec l'association Astronomie en Provence la Nuit des Étoiles, vendredi 21 août au centre de tir à l'arc. Pour cette soirée d'observation du ciel, Couleur Sud recherche des bénévoles équipés de télescopes ou de lunettes astronomiques, prêts à partager leur passion avec le public. Si vous souhaitez participer, contactez le 06 20 11 56 86. À Varages, c'est aujourd'hui la 45e édition du Marché des Potiers, jusqu'à 18h, place de la Libération. Au programme, démonstration de tournage, atelier de modelage pour les enfants, décoration sur biscuit, visite gratuite du musée des faïences et animation autour du savoir-faire local. La journée se terminera par une tombola, puis une soirée restauration et musique. Et si vous préférez découvrir les traditions provençales, direction Cotignac pour une immersion dans une oliveraie biologique. Gilles, oléiculteur, vous fait découvrir la culture de l'olivier, les techniques de taille et de récolte, avant une dégustation des différentes variétés d'huile d'olive. Une activité accessible dès 3 ans, proposée les mercredis et samedis jusqu'au 29 août. Tarif 6 euros, gratuit pour les moins de 17 ans. Réservation au 04 94 04 61 87. C'était votre flash d'information sur Radio Couleur Sud. très belle journée à toutes et à tous.
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Eh bien bonjour les amis, j'espère que vous passez de bonnes vacances, hein. Mais votre pote Pruvot, lui, pas de vacances, il est là avec vous sur votre radio et puis sur la télé, évidemment, tous les jours, 13h30, 15h. Alors écoutez, là aujourd'hui, encore une émission comme vous les aimez, avec les tubes de l'accordéon. On va commencer, vous allez voir, je vais vous les jouer. En plus, ce soir on fait la fête, et puis un vieux succès que j'ai réenregistré, qui s'appelle Barnum Circus. Vous êtes prêts? Allez, on y va, on danse!

C'est une petite série de valses maintenant que vous allez pouvoir apprécier à sa juste valeur. Démarrons avec ce grand succès qui a été connu par André Verschuren. Grâce à André Verschuren, la valse des Canaries et Chant sous bois composée par Jacques Pruvot. C'est enchaîné, évidemment.

0: Bon, ben après la valse et canaris et puis chants sous bois, eh bien je vous propose de faire la fête. Entre nous, évidemment, avec ce medley de chansons à boire et qui fait chanter la France. On y va ? La fête entre nous, c'est maintenant.
1: Allez les amis, tapez dans les mains, on va faire la fête entre nous.

Un petit peu de slow, tiens, bah, on dit donc. Je vais vous jouer maintenant le succès de mon ami Jean-Claude Borelli, Dolan Melody. Vous vous rappelez, hein, musique d'un film, c'était en 1975. Enchaîné avec la mélodie du Lac d'Amour de Borelli aussi.

Bon, bah, dites donc, vous avez rêvé sur les deux tubes de mon ami Jean-Claude Borelli, là, hein? Ah oui, oui, à l'accordéon, là, c'était pas la trompette. Et maintenant, tiens, bah, je vous en fais un autre à l'accordéon, extrait de mon album Un siècle de chansons françaises, volume 2. Voici Le Pénitencier.

0: Alors le petit jingle, les amis, donc, qui vous annonce les bons tuyaux de votre pot de pruvot. 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Super thé dansant solidaire avec nos amis de Valoir. Donc je serai donc avec Momo et Muriel cette fois-ci. Réservation 07 48 11 98 77. Après, on se retrouvera donc là, le mardi 15 septembre, à Audruic. Ça, c'est dans le Pas-de-Calais, hein, c'est pas loin de Saint-Omer et de Calais. Salle du tennis à 14h30, après-midi dansant, organisé par le comité des fêtes, la guinguette à Mimi, Muriel et Momo et votre ami Michel Prévost. 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Voilà, vous savez tout. 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Voilà, et bien maintenant, ma petite chanson d'amour, elle est pour vous.
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0: Mais c'est tout simplement Laisse-moi t'aimer. Mais pas Laisse-moi t'aimer de Mike Brandt, Laisse-moi t'aimer de Michel Prévost. Allons-y.

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C'est de la couleur samba, couleur magique, couleur Amérique du Sud que nous allons maintenant vous diffuser et vous faire écouter avec El Bimbo et Tropical Summer.

Et si on se faisait une petite série de Java maintenant? Pourquoi pas? Alors je vous propose de démarrer avec La Gambille. La Gambille, c'est un titre qui a été écrit par Guy Béard, il y a très longtemps, bien après l'eau vive et tout ça. Et puis ce sera enchaîné avec Quand tu danses, une Java écrite par Papa Pruvot.

0: Bonjour, bonjour à tous. La cinquième vague de chaleur de l'été s'est installée sur le pays depuis hier. C'est le cinquième épisode de ce type depuis le début de la saison. Les températures sont nettement reparties à la hausse samedi et devraient grimper encore aujourd'hui avec un pic annoncé en milieu de semaine jusqu'à 35 à 40 degrés attendus et localement plus de 40 degrés, y compris au nord de la Loire. Hier matin, le territoire de Belfort a été placé en vigilance rouge, le niveau maximal, tandis qu'une douzaine de départements du sud et de l'est restaient en vigilance orange. Les autorités appellent à la plus grande prudence, en particulier pour les personnes âgées, les enfants en bas âge et des personnes isolées, et appellent les gestes simples. Boire régulièrement, éviter les efforts aux heures les plus chaudes et prendre de nouvelles de ses proches. Cette chaleur alimente un risque d'incendie élevé dans le sud. Dans le Var, le feu du gros Bessillon, parti le 21 juillet, a parcouru 6000 hectares. Hier, il était toujours qualifié de stabilisé, mais pas fixé par les pompiers, qui restent mobilisés jour et nuit pour éviter toute reprise sous l'effet du vent. Selon la préfecture, jusqu'à 6000 personnes ont été évacuées depuis le début du sinistre. 41 maisons ont été détruites et une soixantaine d'autres endommagées. Plus à l'ouest, dans l'Aude, un feu s'est déclaré ces derniers jours dans le massif des Corbières, tout près du village ravagé l'an dernier. Environ 100 hectares parcourus, 2 villages confinés et quelques 250 pompiers engagés, appuyés par des moyens aériens. Et sur le plan gouvernemental, l'État se dit pleinement mobilisé face à la chaleur et aux feux de forêt. Une première version du plan Oursec, chaleur extrême, a été présentée pour mieux coordonner la réponse des services publics lors des épisodes les plus intenses. Dans plusieurs départements classés à risque incendie très élevé, les préfectures ont interdit l'accès à certains massifs forestiers et annulé des manifestations de plein air au nom de la sécurité civile. Et puis on apprend également que les routes ont connu une journée très chargée. Bison futé avait classé la journée d'hier samedi en rouge dans les deux sens. Départ comme retour pour ces grands chassés croisés du mois d'août. En Ile-de-France, la 6 et la 10 ont été particulièrement encombrées dans la matinée, tout comme les grands axes vers l'Atlantique, la Méditerranée et les massifs montagneux. La situation doit s'améliorer progressivement aujourd'hui avant un retour à la normale attendu demain lundi. Et enfin, côté culture, ce deuxième week-end d'août reste marqué par de nombreux rendez-vous festifs. Dans l'Allier, la foire médiévale de Souvigny referme aujourd'hui 9 jours de reconstitution après de 40 000 visiteurs qui ont été attendus. Et à région parisienne, la fête des loges se poursuit dans la forêt de Saint-Germain-en-Laye jusqu'au 16 août. Des rendez-vous toutefois perturbés dans le sud, où la sécheresse et le risque de feu ont conduit plusieurs communes à annuler leurs animations de plein air. C'était votre Flash Info. Passez un excellent dimanche sur votre radio.
1: Bonjour à toutes et à tous. Voici votre flash d'information sur Radio Couleur Sud. Soleil généreux aujourd'hui avec 31 degrés attendus cet après-midi. Le vent de sud restera faible. Le Var demeure en vigilance orange canicule. Demain matin, le soleil sera encore au rendez-vous avec une minimale de 23 degrés. Côté risque incendie, le massif du Haut-Var est fermé ce dimanche pour risque très sévère. Les autres massifs varois sont classés en risque sévère. Leur accès est déconseillé et les travaux y sont fortement réglementés. À Brignoles, Radio Couleur Sud prépare avec l'association Astronomie en Provence la Nuit des Étoiles, vendredi 21 août au centre de tir à l'arc. Pour cette soirée d'observation du ciel, Couleur Sud recherche des bénévoles équipés de télescopes ou de lunettes astronomiques, prêts à partager leur passion avec le public. Si vous souhaitez participer, contactez le 06 20 11 56 86. À Varages, c'est aujourd'hui la 45e édition du Marché des Potiers, jusqu'à 18h, place de la Libération. Au programme, démonstration de tournage, atelier de modelage pour les enfants, décoration sur biscuit, visite gratuite du musée des faïences et animation autour du savoir-faire local. La journée se terminera par une tombola, puis une soirée restauration et musique. Et si vous préférez découvrir les traditions provençales, direction Cotignac pour une immersion dans une oliveraie biologique. Gilles, oléiculteur, vous fait découvrir la culture de l'olivier, les techniques de taille et de récolte, avant une dégustation des différentes variétés d'huile d'olive. Une activité accessible dès 3 ans, proposée les mercredis et samedis jusqu'au 29 août. Tarif 6 euros, gratuit pour les moins de 17 ans. Réservation au 04 94 04 61 87. C'était votre flash d'information sur Radio Couleur Sud. Très belle journée à toutes et à tous. 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

Bien le bonjour à toutes et à tous, heureux de vous retrouver en ce dimanche matin. Nous sommes le 9 août, j'espère que tout va bien pour vous. C'est Louis Kings qui vous accompagne, comme chaque jour, pour les matins soleil. L'équipe est là au complet, il y a Daniel, Tom Kazak et Monsieur Alan qui seront là pour leurs différentes petites chroniques et informations. Côté musique, on va s'en mettre plein les petites oreilles et on va débuter avec Enrique Iglesias et Nadia en ce dimanche matin. Belle matinée, bon week-end, belles vacances.

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2: Bonjour à tous, l'horoscope de ce dimanche, on débute avec les béliers. Vous êtes curieux et aventureux, cette soif d'aventure vous grandit. Les taureaux, vous savez ce que vous aimez et vous le cherchez sans compromis. Gémeaux, vous connectez les gens entre eux naturellement, c'est une très grande qualité. Les cancers, vous réconfortez juste en étant là, votre présence est un véritable cadeau. Lion, vous êtes morose. Aujourd'hui, la confiance est éclipsée, elle reviendra demain. Les vierges, vous allez enfin passer à l'action. Il était temps. Les balances, en ce dimanche, vous allez enfin trouver votre équilibre. Ça va vous faire du bien. Les scorpions, aujourd'hui, c'est comme si vous arriviez à lire les pensées des autres. Profitez-en. Sagittaire, vous êtes d'humeur critique. Tout vous agace. Une pause, vous ferez le plus grand bien. Les capricornes, vous êtes fatigués et ça se voit. Reposez-vous sans culpabilité. Les Verseaux, votre liberté d'être vous-même inspire les autres à se libérer également. C'est un véritable trésor. Les Poissons, pour terminer, vous êtes passés en mode artiste. Votre créativité déborde aujourd'hui. Profitez-en. Avec tout ça, belle journée, un bon dimanche.
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Bientôt 8h30 sur votre radio dans vos matins soleil. La musique est là pour vous satisfaire et pour vous séduire et pour aller rejoindre justement les 8h30. Pourquoi ne pas s'écouter Zao ? C'est chelou. Excellente matinée. C'est chelou.

La météo pour ce dimanche 9 août, le temps devient instable et orageux du sud-ouest au nord-est avec des précipitations parfois soutenues. Les températures pour ce dimanche matin, 15 degrés pour Brest, 16 à Lille, 18 degrés pour Paris, 20 degrés à Strasbourg et Lyon, 20 également pour Biarritz, 21 à Bordeaux et 25 degrés pour la Corse. Et pour ce dimanche après-midi, de 26 à 35 degrés sur une moitié nord, il fera 26 dans l'ouest, 33 en Ile-de-France et 35 sur l'Alsace. Dans la moitié sud, entre 29 et 36 degrés, 29 sur la Nouvelle-Aquitaine, 34 sur la vallée du Rhône, 36 degrés sur l'Occitanie.

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0: 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Le quintet.
1: Bonjour, bonjour à tous. 20 galopeurs bien connus des parieurs ont rendez-vous sur les 1600 mètres de la piste en gazon à l'hippodrome de Deauville à l'occasion du Quintet Plus de ce dimanche 9 août 2026. La distance à parcourir sera 2600 mètres et le départ prévu vers 15h15. En tête de notre sélection, le 13, Big Log a repris de la fraîcheur en vue de cette épreuve. Sa place est sur le podium et pourquoi pas sur la plus haute marche. Suivi du 11, Half Half, que l'on ne présente plus à ce niveau de compétition. Le 3, Calas, sur un parcours à son entière convenance. Le 7, Baba Cool, confié à Maxime Guyon pour l'occasion. Et enfin, le 10, Olympique Message, sur sa distance de prédilection. Il complétera notre sélection. Une sélection que vous pouvez retrouver sur ma chaîne YouTube Tom Kazak, les pronostics hippiques avec mes dernières minutes. Donc, notre choix aujourd'hui. Premier, le 13, Big Log. Second, le 11, Half Half. Troisième, le 3, Calas. Quatrième, le 7, Baba Cool. Cinquième, le 10, Olympique Message. Le second choix, le 9, le 8 et le 4. Et à vous la fortune!

0: Bonjour, bonjour à tous. La cinquième vague de chaleur de l'été s'est installée sur le pays depuis hier. C'est le cinquième épisode de ce type depuis le début de la saison. Les températures sont nettement reparties à la hausse samedi et devraient grimper encore aujourd'hui avec un pic annoncé en milieu de semaine jusqu'à 35 à 40 degrés attendus et localement plus de 40 degrés, y compris au nord de la Loire. Hier matin, le territoire de Belfort a été placé en vigilance rouge, le niveau maximal, tandis qu'une douzaine de départements du sud et de l'est restaient en vigilance orange. Les autorités appellent à la plus grande prudence, en particulier pour les personnes âgées, les enfants en bas âge et les personnes isolées, et appellent les gestes simples. Boire régulièrement, éviter les efforts aux heures les plus chaudes et prendre de nouvelles de ses proches. Cette chaleur alimente un risque d'incendie élevé dans le sud. Dans le Var, le feu du Gros Bessillon, parti le 21 juillet, a parcouru 6000 hectares. Hier, il était toujours qualifié de stabilisé, mais pas fixé par les pompiers, qui restent mobilisés jour et nuit pour éviter toute reprise sous l'effet du vent. Selon la préfecture, jusqu'à 6000 personnes ont été évacuées depuis le début du sinistre. 41 maisons ont été détruites et une soixantaine d'autres endommagées. Plus à l'ouest, dans l'Aude, un feu s'est déclaré ces derniers jours dans le massif des Corbières, tout près du village ravagé l'an dernier. Environ 100 hectares parcourus, deux villages confinés et quelques 250 pompiers engagés, appuyés par des moyens aériens. Et sur le plan gouvernemental, l'État se dit pleinement mobilisé face à la chaleur et aux feux de forêt. Une première version du plan Orsec, chaleur extrême, a été présentée pour mieux coordonner la réponse des services publics lors des épisodes les plus intenses. Dans plusieurs départements classés à risque incendie très élevé, les préfectures ont interdit l'accès à certains massifs forestiers et annulé des manifestations de plein air au nom de la sécurité civile. Et puis on apprend également que les routes ont connu une journée très chargée. Bison Futé avait classé la journée d'hier samedi en rouge dans les deux sens. Départ comme retour pour ces grands chassés croisés du mois d'août. En Ile-de-France, la 6 et la 10 ont été particulièrement encombrées dans la matinée, tout comme les grands axes vers l'Atlantique, la Méditerranée et les massifs montagneux. La situation doit s'améliorer progressivement aujourd'hui avant un retour à la normale attendu demain lundi. Et enfin, côté culture, ce deuxième week-end d'août reste marqué par de nombreux rendez-vous festifs. Dans l'Allier, la foire médiévale de Souvigny referme aujourd'hui 9 jours de reconstitution après de 40 000 visiteurs qui ont été attendus. Et en région parisienne, la fête des loges se poursuit dans la forêt de Saint-Germain-en-Laye jusqu'au 16 août. Des rendez-vous toutefois perturbés dans le sud, où la sécheresse et le risque de feu ont conduit plusieurs communes à annuler leurs animations de plein air. C'était votre Flash Info. Passez un excellent dimanche sur votre radio.
1: Bonjour à toutes et à tous. Voici votre flash d'information sur Radio Couleur Sud. Soleil généreux aujourd'hui avec 31 degrés attendus cet après-midi. Le vent de sud restera faible. Le Var demeure en vigilance orange canicule. Demain matin, le soleil sera encore au rendez-vous avec une minimale de 23 degrés. Côté risque incendie, le massif du Haut-Var est fermé ce dimanche pour risque très sévère. Les autres massifs varois sont classés en risque sévère. Leur accès est déconseillé et les travaux y sont fortement réglementés. À Brignoles, Radio Couleur Sud prépare avec l'association Astronomie en Provence la Nuit des Étoiles, vendredi 21 août au centre de tir à l'arc. Pour cette soirée d'observation du ciel, Couleur Sud recherche des bénévoles équipés de télescopes ou de lunettes astronomiques, prêts à partager leur passion avec le public. Si vous souhaitez participer, contactez le 06 20 11 56 86. À Varages, c'est aujourd'hui la 45e édition du Marché des Potiers, jusqu'à 18h, place de la Libération. Au programme, démonstration de tournage, atelier de modelage pour les enfants, décoration sur biscuit, visite gratuite du musée des faïences et animation autour du savoir-faire local. La journée se terminera par une tombola, puis une soirée restauration et musique. Et si vous préférez découvrir les traditions provençales, direction Cotignac pour une immersion dans une oliveraie biologique. Gilles, oléiculteur, vous fait découvrir la culture de l'olivier, les techniques de taille et de récolte avant une dégustation des différentes variétés d'huile d'olive. Une activité accessible dès 3 ans, proposée les mercredis et samedis jusqu'au 29 août. Tarif 6 euros, gratuit pour les moins de 17 ans. Réservation au 04 94 04 61 87. C'était votre flash d'information sur Radio Couleur Sud. Très belle journée à toutes et à tous. 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

0: On vient de passer le top des 9h dans votre radio sur les matins de soleil et il est grand temps de parler des éphémérides avec Alan. On se retrouve juste derrière pour l'anniversaire du jour.
1: Bonjour à tous, ce 9 août, c'est la Saint-Amour, honorée en Franche-Comté au village de Saint-Amour dans le Jura. C'est aussi la journée internationale des populations autochtones. Voici les faits du jour. 1945, la deuxième bombe atomique américaine est larguée sur Nagasaki. 1974, le président des États-Unis Richard Nixon démissionne suite au scandale du Watergate. 1982, attentat contre un restaurant juif rue des Rosiers à Paris, bilan 6 morts. 1993, le prince Albert de Liège, désigné comme successeur de son frère Baudouin Ier, devient roi des Belges. 1999, Boris Lestine limoge son premier ministre Sergueï Stepakhine, qu'il remplace par Vladimir Poutine. On poursuit avec les anniversaires célèbres. L'actrice de cinéma Audrey Tautou, née à Beaumont dans le Puy-de-Dôme, révélée dans Le fabuleux destin d'Amélie Poulain en 2001. Du côté des sportifs, Michael Sylvestre, qui vient de Chambrai-les-Tours, footballeur français, et Raphaël Poiré, spécialiste du ski biathlon et masse star, et Mélanie Griffith, actrice américaine née à New York. Le dicton du jour, soit dans un pré, soit au soleil, et nuisible en août, le sommeil. À méditer, je vous donne rendez-vous demain, nous serons le 10 août.
0: Merci beaucoup, et puis nous on souhaite un bon anniversaire à Ludivine, Ludivine qui habite Toulon, elle fête aujourd'hui ses 49 ans, et c'est Marco qui nous a écrit pour lui souhaiter un très heureux anniversaire, donc Ludivine de Toulon, bon anniversaire de la part de Marco et de la part de toute l'équipe des Matins Soleil. On se met un peu de bon son dans les oreilles avec Juanel Cela, Camisa Negra, très très belle journée.

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1: Dans l'actualité, jeu vidéo du jour. Plus de 20 ans après, Microsoft ressort plusieurs jeux de la Xbox originale sur PC. Voilà qui devrait raviver la fibre nostalgique des amateurs de rétro gaming qui avaient adoré la toute première console Xbox de Microsoft. C'est donc une nouvelle qui a surpris beaucoup de monde quand le communiqué officiel est tombé il y a quelques jours. Microsoft lance donc un nouveau programme baptisé Xbox Backward. Il vise notamment à proposer quasiment 25 ans après le lancement de la console, un retour sur PC de jeux de la Xbox originale. Pour les débuts du programme, seulement 4 jeux seront accessibles, mais Microsoft promet d'en ajouter par la suite. Il s'agit de 4 titres plutôt cultes de la console Xbox et surtout des jeux dont Microsoft détient toute la propriété intellectuelle, ce qui facilite évidemment les choses pour les ressortir une vingtaine d'années plus tard et sur PC cette fois-ci. Vous avez ainsi la possibilité de refaire des parties multijoueurs de Fusion Frenzy, qui était pour rappel disponible dès le lancement de la console le 15 novembre 2001 en Amérique du Nord. Il est en ce moment en promotion d'ailleurs à 2,49€. D'autres jeux également, comme par exemple Crimson Sky, Blinz ou encore Kanger, Live and Reload, arrivé plus tard quant à lui en juin 2005. Il a marqué notamment les esprits par son humour borderline et est aussi le symbole du rachat du studio Rare par Microsoft. Lui aussi coûte 9,99€. Pas de promotion en cours. Les 4 types sont donc compatibles Xbox Play Anywhere. On se retrouve très vite avec d'autres actus jeux vidéo.
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0: dans son coin de la journée, une petite chanson sympa et bon, très très guerriette, on va dire, avec Monsieur Pierre Perret, Vaisselle cassée. On se l'écoute, on revient d'ici quelques minutes.
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1: Aujourd'hui, préparez-vous à frissonner en explorant les lieux hantés, célèbres, qui suscitent fascination et effroi à travers le monde. Les histoires des lieux hantés ont captivé les imaginations depuis des générations et de nombreux endroits sont réputés pour abriter des phénomènes surnaturels. Le château d'Édimbourg en Écosse est l'un de ces lieux hantés notoires. Des visiteurs affirment avoir ressenti des présences invisibles et entendu des bruits étranges dans les couloirs sombres de ce château historique. Le Queen Mary, un paquebot de croisière transformé en hôtel flottant, est réputé pour ses apparitions spectrales. Des passagers et des membres d'équipage ont signalé des rencontres avec des fantômes, ajoutant une dimension sinistre à l'histoire du navire. La Tour de Londres est un autre lieu chargé de mystères. Cet emblématique édifice abrite des récits de fantômes royaux, dont la légendaire Anne Boleyn, exécutée à la hache en 1536. Aux États-Unis, la maison Winchester, en Californie, est célèbre pour sa construction continue et apparemment sans fin, attribuée à la croyance de sa propriété que la construction empêcherait les esprits de la hanter. Ces lieux hantés célèbres reflètent notre fascination pour le surnaturel et les mystères qui semblent échapper à toute explication rationnelle. Quoi que vous croyez, il est indéniable que ces histoires ajoutent une couche de mystère à ces endroits et que de nombreux visiteurs continuent de rechercher des indices de l'existence d'un autre monde. Restez à l'écoute pour d'autres récits effrayants et n'hésitez pas à visiter ces lieux pour une expérience paranormale si vous en avez le courage.

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1: On parle objet connecté, un objet connecté qui peut surveiller votre santé à votre place. Des chercheurs ont dévoilé une bague connectée capable de mesurer plusieurs biomarqueurs dans la sueur en continu. Cette innovation pourrait améliorer le suivi du diabète notamment et personnaliser davantage la surveillance de notre santé. En tous les cas, si on faisait confiance à une bague connectée aux États-Unis, des ingénieurs de l'Université de Californie ont mis au point une bague connectée capable d'analyser en continu plusieurs biomarqueurs présents dans la sueur. Cette innovation présentée il y a quelques jours pourrait améliorer le suivi du diabète, notamment de l'alimentation et plus largement de l'état de santé. Comment c'est arrivé? Ces chercheurs ont tout simplement mesuré essentiellement des paramètres physiques comme par exemple le rythme cardiaque ou encore le sommeil. Ce nouveau prototype fournit donc des informations biochimiques. La bague peut ainsi mesurer jusqu'à 4 biomarqueurs simultanément parmi 6 disponibles: le glucose, les corps cétoniques, la vitamine C, l'acide urique, le lactate et l'alcool. Les bagues commercialisées fournissent uniquement des informations biophysiques, mais elles ne donnent pas accès aux informations moléculaires sur les biomarqueurs. L'une des innovations majeures réside dans la collecte passive de la sueur. Grâce à un hydrogel osmotique mis au point par les chercheurs, il n'est pas nécessaire de faire de l'exercice pour produire de la sueur. Le dispositif prélève naturellement le liquide à travers la peau sans douleur. Les essais menés auprès de volontaires en bonne santé et de personnes atteintes de diabète de type 1 montrent que les mesures du glucose obtenues par la bague sont très proches de celles des capteurs de glucose en continu, tandis que les mesures des corps cétoniques correspondent à celles des appareils d'analyse sanguine du commerce. On se retrouve très vite avec d'autres objets connectés à découvrir.

0: tout le monde qui lève la tête de sa serviette et ce long bandeau coloré qui flotte dans le ciel azur au-dessus de la mer. Aujourd'hui, on lève les yeux vers les nuages, on plisse les paupières et on s'intéresse à la star volante de nos après-midi plages, la mythique saga de l'avion publicitaire. Incontournable sur toutes les côtes de France durant les 30 glorieuses et jusqu'à dans les années 80, ce petit monoplace à hélice volant à basse altitude assurait le spectacle quotidien au-dessus des plages bondées. Apercevoir l'avion publicitaire depuis sa serviette, c'est tout un rituel estival. On entend d'abord le ronronnement du moteur au loin et c'est là que commence le grand classique. Les enfants qui hurlent « l'avion, l'avion !» en sautant sur le sable, tout le monde qui tente d'épeler les lettres géantes sur la banderole pour deviner la marque avant les voisins et les petits gadgets ou échantillons parfois parachutés juste au-dessus de l'eau. Entre les réclames pour les sodas, les glaces, les chaînes de radio ou les parcs d'attractions locaux, il apportait une touche d'animation unique au calme de la sieste au bord de l'eau. Spectaculaire, populaire et follement nostalgique, l'avion publicitaire reste l'un des souvenirs visuels les plus marquants de nos étés sur le littoral. Demain, on déchirera la pochette en plastique à l'ombre de la tente pour découvrir la surprise du jour, la saga du Pif Gadget. D'ici là, bonne journée à tous, bonnes vacances et à demain pour Destination Camping.
1: Merci Daniel pour la Destination Camping de ce dimanche. On te retrouve dès demain matin. Nous, on est là avec le meilleur de la musique pour débuter cette deuxième heure des Matins Soleil. Et on va se faire plaisir avec, bien sûr, du bon son comme à l'accoutumée. Et Manu Chao et Mi Gusta Tu. Très très belle matinée, très bon dimanche.

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1: Aujourd'hui, on s'intéresse au moniteur d'auto-école. Le moniteur d'auto-école instruit des candidats, des stagiaires à la sécurité routière, en mer et à la conduite de véhicules à moteur ou d'engins de levage, en vue de la maîtrise d'un véhicule ou l'obtention d'un permis spécifique selon la réglementation. Il peut réaliser le contrôle d'épreuves de permis théorique pratique, le contrôle administratif et pédagogique des auto-écoles et les examens d'accès à la profession de moniteur, et coordonner une équipe, diriger une structure et en gérer le budget. L'activité s'exerce au sein d'écoles de conduite, centres de formation, services de l'État, en contact avec différents intervenants, clients, institutionnels, écoles, entreprises. Elle varie selon la structure, école de conduite, centre de formation, services de l'État. Le type de véhicule, engin, automobile, moto, poids lourd, bateau, engin de travaux publics et le positionnement, formation, contrôle administratif. Ce métier est accessible avec un brevet pour exercice de la profession d'enseignant de la conduite automobile et de la sécurité routière. Mention spécifique deux roues, poids lourd et l'autorisation d'enseigner délivrée par la préfecture. Le permis B et différents permis spécifiques sont obligatoires pour la conduite sur route. Le brevet d'animateur de formation des conducteurs responsables d'infractions, BAFCRI, est obligatoire pour l'animation de stages permettant à des conducteurs de récupérer leurs points. La fonction d'exploitant d'auto-école est accessible avec une expérience professionnelle de 3 ans comme moniteur et l'obtention du certificat de capacité de gestion. La fonction d'inspecteur du permis de conduire et de la sécurité routière est accessible sur concours avec bac. Celle de moniteur de bateau-école sans diplôme nécessite la possession des permis enseignés mer-rivière.
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Merci Daniel pour la destination camping de ce dimanche. On te retrouve dès demain matin. Nous, on est là avec le meilleur de la musique pour débuter cette deuxième heure des Matins Soleil. Et on va se faire plaisir avec, bien sûr, du bon son comme à l'accoutumée. Et Manu Chao et Mi Gusta Tu. Très, très belle matinée. Très bon dimanche.

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1: Les programmes télé, la télévision pour ce soir dimanche. On débute avec la chaîne TF1 qui nous propose ce soir le film Du Cobu passe au vert. Sur France 2, le film Tony en famille. Sur France 3, la série Association criminelle à partir de 21h10. Sur la chaîne France 5 ce soir, documentaire Les 100 lieux qu'il faut voir, diffusé dès 21h. Sur la chaîne M6 ce soir, place au magazine Capital, spécial fraîcheur et sensation forte. Le jackpot des parcs aquatiques. Sur la chaîne W9, rendez-vous avec le film Le Viager, diffusé dès 21h10. Et enfin, pour terminer, rendez-vous par exemple ce soir sur la chaîne TF1 Série Film avec le film Le Retour du Grand Blond. Avec tout ça, bonne soirée télé.

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Voilà, c'est fini, c'est terminé pour ce dimanche. On revient bien sûr demain matin, lundi, pour de nouveaux Matins Soleil. Soyez fidèles à votre radio, soyez fidèles au Matins Soleil, entre 8h et 11h, chaque jour de la semaine, week-end compris. On va se quitter, comme chaque matin, avec la petite nouveauté du jour.

Nouveauté du jour présentée par Soul King et Tiké. Cantona, c'est le titre qu'on s'écoute. Passez de très très bons moments à notre écoute. Ciao ciao, bye bye et à demain si vous le voulez bien.

Bonjour, bonjour à toutes et à tous, comment allez-vous? Très heureux de vous retrouver pour cette heure musicale des années 60 et 70. On commence bien avec Al Condor Pasa et Simon et Garfunkel. Et juste auparavant, c'était Diana Ross et les Supremes. On était un peu dans la Motown là. N'hésitez surtout pas si vous voulez, vous de votre côté, entendre un titre. C'est très simple. L'adresse mail, je vous la donne tout de suite, c'est contact.generationtube@gmail.com.

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0: La bande du curé arrive, juste après Marina et chantée par Rocco Granada. On continue à danser en piste.
1: Très bien.
0: Voici Nicordi et la bonne du curé.
1: C'est point

Les surf avec Reviens Vite. Mais oui, tout un programme ça. Allez, on se remet en piste pour danser ce titre des groupes Boney M avec ce fameux Rasputin. Nous nous arrêtons dans les années 70. Je vous avais dit que dans ces années 60s, on allait retrouver quelques années 70. Et croyez-moi, on en a retrouvé déjà, hein.

c'était les Beach Boys pour clôturer cette heure des années 60s. Voici Frankie Valli. Nous, on se retrouve la semaine prochaine avec grand plaisir. Je rappelle l'adresse, hein, contact.generationtube@gmail.com. Merci de m'avoir écouté. Merci de m'avoir prêté attention. À la semaine prochaine.

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0: Bonjour, bonjour à tous. La cinquième vague de chaleur de l'été s'est installée sur le pays depuis hier. C'est le cinquième épisode de ce type depuis le début de la saison. Les températures sont nettement reparties à la hausse samedi et devraient grimper encore aujourd'hui avec un pic annoncé en milieu de semaine jusqu'à 35 à 40 degrés attendus et localement plus de 40 degrés, y compris au nord de la Loire. Hier matin, le territoire de Belfort a été placé en vigilance rouge, le niveau maximal, tandis qu'une douzaine de départements du sud et de l'est restaient en vigilance orange. Les autorités appellent à la plus grande prudence, en particulier pour les personnes âgées, les enfants en bas âge et des personnes isolées, et appellent les gestes simples. Boire régulièrement, éviter les efforts aux heures les plus chaudes et prendre de nouvelles de ses proches. Cette chaleur alimente un risque d'incendie élevé dans le sud. Dans le Var, le feu du gros Bessillon, parti le 21 juillet, a parcouru 6000 hectares. Hier, il était toujours qualifié de stabilisé, mais pas fixé par les pompiers, qui restent mobilisés jour et nuit pour éviter toute reprise sous l'effet du vent. Selon la préfecture, jusqu'à 6000 personnes ont été évacuées depuis le début du sinistre. 41 maisons ont été détruites et une soixantaine d'autres endommagées. Plus à l'ouest, dans l'Aude, un feu s'est déclaré ces derniers jours dans le massif des Corbières, tout près du village ravagé l'an dernier. Environ 100 hectares parcourus, 2 villages confinés et quelques 250 pompiers engagés, appuyés par des moyens aériens. Et sur le plan gouvernemental, l'État se dit pleinement mobilisé face à la chaleur et aux feux de forêt. Une première version du plan Orsec, chaleur extrême, a été présentée pour mieux coordonner la réponse des services publics lors des épisodes les plus intenses. Dans plusieurs départements classés à risque incendie très élevé, les préfectures ont interdit l'accès à certains massifs forestiers et annulé des manifestations de plein air au nom de la sécurité civile. Et puis on apprend également que les routes ont connu une journée très chargée. Bison futé avait classé la journée d'hier samedi en rouge dans les deux sens. Départ comme retour pour ces grands chassés croisés du mois d'août. En Ile-de-France, la 6 et la 10 ont été particulièrement encombrées dans la matinée, tout comme les grands axes vers l'Atlantique, la Méditerranée et les massifs montagneux. La situation doit s'améliorer progressivement aujourd'hui avant un retour à la normale attendu demain lundi. Et enfin, côté culture, ce deuxième week-end d'août reste marqué par de nombreux rendez-vous festifs. Dans l'Allier, la foire médiévale de Souvigny referme aujourd'hui 9 jours de reconstitution après de 40 000 visiteurs qui ont été attendus. Et à région parisienne, la fête des loges se poursuit dans la forêt de Saint-Germain-en-Laye jusqu'au 16 août. Des rendez-vous toutefois perturbés dans le sud, où la sécheresse et le risque de feu ont conduit plusieurs communes à annuler leurs animations de plein air. C'était votre Flash Info. Passez un excellent dimanche sur votre radio.
1: Bonjour à toutes et à tous. Voici votre flash d'information sur Radio Couleur Sud. Soleil généreux aujourd'hui avec 31 degrés attendus cet après-midi. Le vent de sud restera faible. Le Var demeure en vigilance orange canicule. Demain matin, le soleil sera encore au rendez-vous avec une minimale de 23 degrés. Côté risque incendie, le massif du Haut-Var est fermé ce dimanche pour risque très sévère. Les autres massifs varois sont classés en risque sévère. Leur accès est déconseillé et les travaux y sont fortement réglementés. À Brignoles, Radio Couleur Sud prépare avec l'association Astronomie en Provence la Nuit des Étoiles, vendredi 21 août au centre de tir à l'arc. Pour cette soirée d'observation du ciel, Couleur Sud recherche des bénévoles équipés de télescopes ou de lunettes astronomiques, prêts à partager leur passion avec le public. Si vous souhaitez participer, contactez le 06 20 11 56 86. À Varage, c'est aujourd'hui la 45e édition du Marché des Potiers, jusqu'à 18h, place de la Libération. Au programme, démonstration de tournage, atelier de modelage pour les enfants, décoration sur biscuit, visite gratuite du musée des faïences et animation autour du savoir-faire local. La journée se terminera par une tombola, puis une soirée restauration et musique. Et si vous préférez découvrir les traditions provençales, direction Cotignac pour une immersion dans une oliveraie biologique. Gilles, oléiculteur, vous fait découvrir la culture de l'olivier, les techniques de taille et de récolte, avant une dégustation des différentes variétés d'huile d'olive. Une activité accessible dès 3 ans, proposée les mercredis et samedis jusqu'au 29 août. Tarif 6 euros, gratuit pour les moins de 17 ans. Réservation au 04 94 04 61 87. C'était votre flash d'information sur Radio Couleur Sud. Très belle journée à toutes et à tous.
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3: Bonjour à toutes et à tous, c'est Daniel. Midi 14h, c'est les Provençales sur Radio Couleur Sud. Des infos locales du Centre Var, l'histoire de Provence, la météo, des chroniques et de la musique pour vous accompagner pendant votre pause méridienne. On est ensemble et ça commence maintenant.
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1: Bonjour, demain lundi, il n'y aura pas de marché sur la Provence verte. Profitez-en pour découvrir les producteurs de proximité et les commerçants de votre commune. Mon conseil du jour, apportez votre sac en tissu. C'est un geste pour la planète et cela vous permettra de transporter vos courses facilement. Bonne balade sur les marchés de la Provence verte.

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2: La météo pour ce lundi 10 août, c'est du soleil sur tout le pays, sauf sur le sud-ouest où il y a un risque d'orage, notamment sur la région de Bordeaux. Les températures pour ce lundi matin, 16 degrés sur Brest, 17 à Cherbourg, 19 à Lille, 20 degrés pour Paris, 20 degrés également pour Toulouse et Bordeaux, 22 pour Strasbourg et 24 degrés pour Nice. Et pour ce lundi après-midi, entre 26 et 32 sur une moitié nord, il fera 26 en Bretagne et en Normandie, 32 sur la région parisienne et le Grand Est, dans la moitié sud, entre 29 et 35 degrés, 29 degrés sur la Nouvelle-Aquitaine, 33 sur l'Occitanie et 35 degrés sur la Côte d'Azur. 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

0: Nous sommes au cœur du mois d'août 1747. La Provence suffoque sous une chaleur écrasante. Les puits s'assèchent, les herbes sont brûlées par le soleil et dans les villes, le moindre départ de feu est redouté comme la peste. Ce jour-là, à Brignoles, capitale historique des Comtes de Provence, un drame se prépare dans le quartier des Tanneurs, situé non loin de la rivière Caramy. Les Tanneurs sont des artisans essentiels à la vie économique de la ville. Leur activité est bruyante, odorante, mais lucrative. Ils transforment les peaux brutes en cuir destinées aux cordonniers, selliers et autres métiers. Les ateliers sont de véritables ruches d'activité, mais aussi de potentiels foyers d'incendie. On y utilise des feux pour chauffer l'eau, sécher les cuirs, travailler les matières. Les bâtiments en bois et torchis pour la plupart sont serrés les uns contre les autres. Un souffle de vent suffit à transformer une étincelle en désastre. En fin d'après-midi, alors que le soleil décline et que les artisans commencent à ranger leurs outils, un feu se déclare dans l'atelier de maître Étienne Roubaud, l'un des plus anciens tanneurs du quartier. Les causes précises sont floues. Certains disent qu'un brasero a été renversé par un apprenti distrait. D'autres accusent une lampe à huile mal éteinte. Ce qui est sûr, c'est que les flammes se propagent rapidement, attisées par le vent chaud qui descend des collines. Les habitants, alertés par la cloche de l'église Saint-Sauveur, se précipitent avec des seaux, formant une chaîne humaine depuis le Caramy. Les moines de l'abbaye voisine de la Selle, informés par les voyageurs, viendront même prêter main forte. Mais les moyens sont dérisoires face à l'ampleur du brasier. Plusieurs maisons sont entièrement détruites, et le feu menace de gagner la rue principale. Ce n'est qu'au bout de plusieurs heures, vers minuit, que l'incendie est enfin maîtrisé. Par miracle, aucune victime n'est à déplorer, mais des familles entières se retrouvent sans abri. Dans les jours qui suivent, une grande solidarité s'organise. Les notables de la ville offrent des logements temporaires, les artisans d'autres quartiers prêtent leurs outils aux tanneurs sinistrés et une collecte est lancée à la messe dominicale pour aider à la reconstruction. L'événement marquera durablement la mémoire locale. On raconte qu'après cet incendie, les tanneurs furent obligés, par la municipalité, de couvrir leurs braseros et de tenir un récipient d'eau à portée de main en permanence. Une petite plaque commémorative fut même apposée au 19e siècle dans la rue des Tanneurs, aujourd'hui disparu. Mais le souvenir de cette nuit d'angoisse reste vivace dans les archives et les récits familiaux.
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0: Bonjour, le feu continue de progresser dans la Drôme. L'incendie qui sévit depuis maintenant 6 jours dans le massif du Clap a désormais parcouru plus de 300 hectares. La situation reste complexe au niveau de plusieurs points chauds. 340 pompiers et des moyens aériens sont mobilisés. Par ailleurs, dans le Var, l'incendie du gros Bessillon est désormais fixé après 18 jours de mobilisation des pompiers. Au total, 5700 hectares ont brûlé. Après un bref répit sur une partie du pays, la chaleur va de nouveau gagner du terrain. Dès ce samedi, le pic est attendu au milieu de semaine prochaine avec des températures qui pourraient atteindre 35 degrés dans la moitié nord selon Météo France. La chaleur va s'accentuer quasiment partout avec un pic dans le sud-ouest et le long de la vallée du Rhône, prévient Météo France. A noter que l'Isère, le Rhône, la Savoie et la Haute-Savoie rejoindront à midi les 8 départements déjà en vigilance orange canicule. Le corps d'une femme d'une quarantaine d'années a été découvert chez elle à Bolène, dans le Vaucluse. Un suspect colistier du candidat du Rassemblement National pour les élections municipales de 2026 a été interpellé par le GIGN. Pas mal de monde sur les routes des vacances ce week-end. La journée de ce samedi est classée rouge avec une circulation très difficile dans le sens des départs et des retours. Sur l'ensemble du réseau, Bison Futé s'attend à des bouchons, notamment vers les zones côtières, Atlantique et Méditerranée. Et la région Auvergne-Rhône-Alpes, les difficultés devraient débuter en début de matinée et persister jusqu'en début de soirée. L'ambassade de Russie en Allemagne estime que l'incident ayant impliqué un drone explosif à l'aéroport de Leipzig mardi soir est une provocation montée de toutes pièces, une provocation visant à accuser Moscou. C'est la fin de ce flash, une très bonne journée à notre écoute.
1: Bonjour à toutes et à tous, voici votre flash d'information sur Radio Couleur Sud. Soleil généreux aujourd'hui avec 31 degrés attendus cet après-midi. Le vent de sud restera faible, le Var demeure en vigilance orange canicule. Demain matin, le soleil sera encore au rendez-vous avec une minimale de 23 degrés. Côté risque incendie, le massif du Haut-Var est fermé ce dimanche pour risque très sévère. Les autres massifs varois sont classés en risque sévère. Leur accès est déconseillé et les travaux y sont fortement réglementés. À Brignoles, Radio Couleur Sud prépare avec l'association Astronomie en Provence la Nuit des Étoiles, vendredi 21 août au centre de tir à l'arc. Pour cette soirée d'observation du ciel, Couleur Sud recherche des bénévoles équipés de télescopes ou de lunettes astronomiques, prêts à partager leur passion avec le public. Si vous souhaitez participer, contactez le 06 20 11 56 86. À Varages, c'est aujourd'hui la 45e édition du Marché des Potiers, jusqu'à 18h, place de la Libération. Au programme, démonstration de tournage, atelier de modelage pour les enfants, décoration sur biscuit, visite gratuite du musée des faïences et animation autour du savoir-faire local. La journée se terminera par une tombola, puis une soirée restauration et musique. Et si vous préférez découvrir les traditions provençales, direction Cotignac pour une immersion dans une oliveraie biologique. Gilles, oléiculteur, vous fait découvrir la culture de l'olivier, les techniques de taille et de récolte avant une dégustation des différentes variétés d'huile d'olive. Une activité accessible dès 3 ans, proposée les mercredis et samedis jusqu'au 29 août. Tarif 6 euros, gratuit pour les moins de 17 ans. Réservation au 04 94 04 61 87. C'était votre flash d'information sur Radio Couleur Sud. Très belle journée à toutes et à tous. 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

Disparu il y a 20 ans, le 15 juin 2006, Raymond Devos est l'idole de Danny Boone qui signe la préface de cet ouvrage « Les meilleures pensées et répliques de Raymond Devos ». Maître de l'absurde et génie de l'humour, Raymond Devos a fait du langage un terrain de jeu sans limite où les mots se répondent, se dédoublent et se réinventent. En s'amusant avec leur sens et leur sonorité, il a créé une œuvre profondément poétique et étonnamment moderne. Ses sketchs, La mer des montées, À quand les vacances, Le plaisir des sens, traversent le temps sans rien perdre de leur force et de leur richesse et sont étudiés aujourd'hui encore dans les établissements scolaires. Cet ouvrage réunit le meilleur de ses pensées et de ses répliques, autant d'éclats d'esprit drôles et lumineux où l'humour devient une manière d'appréhender le monde. Raymond Devos continue de faire rire et réfléchir toutes les générations. Son œuvre intemporelle n'a jamais été aussi vivante. Elle inspire encore de nombreux humoristes, dont Danny Boone. Les meilleures pensées et répliques de Raymond Devos sont parues au Cherche-Midi.

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1: Bonjour à tous, dans l'actualité cinéma du jour, on parle de la sortie du film Les Misérables, dès le 14 octobre prochain au cinéma, drame historique de Fred Caballé, avec notamment Camille Cotin, Tarheim et Vincent Landon. Libéré après 19 ans de bagne pour le vol d'un pain, Jean Valjean décide de changer de vie et de faire du bien autour de lui. Sous une fausse identité, il devient avec le temps un notable respecté de tous. Venant en aide à Fantine, une ouvrière mourante, il promet de sauver sa fille Cosette des griffes des cruels Thénardier. Mais son passé le rattrape. L'inspecteur Javert, un policier implacable au passé, lui aussi tourmenté, le traque sans relâche afin de le renvoyer au bagne. Dans un Paris en pleine révolution, Valjean doit lutter pour protéger Cosette et achever sa rédemption entre sacrifice et quête de justice. Les Misérables, version 2026, dès le 14 octobre, au cinéma. On se retrouve très vite avec d'autres films à découvrir.
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1: Bienvenue dans l'alphabet en chanson, aujourd'hui B comme Patrick Bruel. Tout en haut de la pyramide du succès, là où les disques d'or poussent à perte de vue, où les tournées sont complètes des mois à l'avance et où votre poster est punaisé dans les chambres à coucher. Patrick Bruel bénéficie d'une popularité et d'une frénésie semblable à celle connue par les vedettes des 60s. N'est-ce pas pour cela que les médias parlent alors de Bruelmania et le sacrifient en véritable porte-parole de toute une génération ? Voici Patrick Bruel et Cassez la voix.

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Et oui, je sais, toutes les bonnes choses ont une fin, mais c'est la fin des Proventinales. On se retrouve demain, bien sûr, même endroit, pour passer encore une belle fin de matinée ensemble. Je vous quitte en musique et je vous dis à demain. Bonne journée à vous.

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2: Bonjour à tous. Aujourd'hui, gros plan sur Axel Lafont. La fille et petite fille d'eux n'a pas tardé à se faire un prénom. L'humoriste et la comédienne Axel Lafont, dont le grand-père Robert était directeur et le papa Patrice, animateur phare de la télévision publique, s'est fait remarquer par ses prestations décalées chaque soir à la télé en tant que Miss Météo exubérante sur la chaîne Canal+. Parisienne des beaux quartiers, bien qu'elle soit née à Marseille, le trublion se fait connaître à la radio, dont la matinale d'Arthur. Entre 1996 et 1999, elle enchaîne avec la grosse émission sur Comédie, passage obligé pour les talents prometteurs. Le 7 août 2024, son papa meurt à l'âge de 84 ans des suites d'un malaise cardiaque. Dans son One Woman Show, La Folie du Spectacle, elle est dirigée par son ami Maurice Barthélémy des Robins des Bois et Serge Azanavicius, son compagnon de 2001 à 2009. Avec qui Axel Lafont aura une petite fille en 2006, Mitty. Ils s'étaient rencontrés lorsqu'à la demande de M6, ils ont coécrit un téléfilm, Mariage Surprise. Après sa rupture, elle rejoint régulièrement son ami Laurent Ruquier dans l'émission On n'est pas couché le samedi soir. Avide d'expérience, elle ne craint pas l'échec. Elle s'essaye à la bande dessinée en 2009 avec l'album Marnie. Et en février 2010, elle sort un premier disque et chante des standards américains traduits en français, Axel Lafont, translation. En 2012, elle réalise son premier film dans lequel joue Élodie Boucher. Bien que le film ne soit jamais sorti, elle met en abîme sa vie personnelle puisqu'un an après, elle officialise sa relation avec Cyril Paglino, un ancien candidat de Secret Story reconverti en responsable de communication. Le 30 juillet 2021, elle poste une photo sur Instagram avec son nouveau compagnon Romain Sichez, un joueur de tennis professionnel. On se retrouve très vite avec
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1: Bonjour à tous, dans l'actualité musicale du jour, la Harley Davidson de Brigitte Bardot et de Serge Gainsbourg, ressuscitée à Saint-Tropez, immortalisée en 1967 dans un Scorpion de Serge Gainsbourg avec Brigitte Bardot. La célèbre Harley Davidson vient d'être recréée à l'identique par un artiste trompésien. Brigitte Bardot chevauchant une Harley Davidson dans l'univers musical de Serge Gainsbourg. Cette image emblématique des années 60 appartient désormais à la culture populaire française. Près de 60 ans plus tard, l'artiste Santiago a redonné vie à cette moto mythique. Installé à Saint-Tropez depuis 25 ans, il a réalisé une réplique à l'identique de la Harley Davidson des années 40, customisée en 1967 par Maurice Combalder et associée à Brigitte Bardot dans le Scopitone de Gainsbourg. La machine a été dévoilée le 15 avril dernier au musée de la gendarmerie et du cinéma de Saint-Tropez lors du vernissage d'une exposition consacrée au film « Et Dieu créa la femme ». On se retrouve très vite avec d'autres actualités musicales. 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
3: Bonjour à tous, vous êtes sur votre radio préférée en compagnie de Christian pour la chronique La Reprise.
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Jardin d'hiver. Ce titre a été interprété par Henri Salvador, qui a laissé derrière lui une riche discographie. Il a tiré sa révérence en 2008, mais néanmoins, ses chansons vivent jusqu'à ce jour. Issu d'une famille guadeloupéenne, Henri Salvador est chanteur, mais également compositeur et humoriste. La chanson « Jardin d'hiver » fait partie de son album « Chambre avec vue ». Il s'agit d'un album qui est apparu en 2000 et a réalisé plus d'un million de ventes. Il a été certifié disque de diamant. La chanson est dotée d'un texte poétique et décrit un amour passionnel et sensuel. Coécrite par Benjamin Biolay et Kren Hans, les paroles de la chanson sont très exotiques. Il s'agit des descriptions de quelques scènes d'amour et de joie que ni l'hiver ni le mauvais temps ne pourront stopper. Le texte exprime les envies et les désirs de l'artiste à vivre des moments de gaieté dans une atmosphère de tranquillité et de béatitude. La fuite du temps est également évoquée dans cette chanson. La reprise proposée est celle faite par la pluie.

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0: La météo pour ce lundi 10 août, c'est du soleil sur tout le pays, sauf sur le sud-ouest où il y a un risque d'orage, notamment sur la région de Bordeaux. Les températures pour ce lundi matin, 16 degrés sur Brest, 17 à Cherbourg, 19 à Lille, 20 degrés pour Paris, 20 degrés également pour Toulouse et Bordeaux, 22 pour Strasbourg et 24 degrés pour Nice. Et pour ce lundi après-midi, entre 26 et 32 sur une moitié nord, il fera 26 en Bretagne et en Normandie, 32 sur la région parisienne et le Grand Est. Dans la moitié sud, entre 29 et 35 degrés, 29 degrés sur la Nouvelle-Aquitaine, 33 sur l'Occitanie et 35 degrés sur la Côte d'Azur.
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5: Eh bien les amis, soyez les bienvenus, on est ravis de vous retrouver pour une nouvelle émission, nouvelle semaine, un plongeon, une immersion même dans les années 80-90, c'est ce qu'on vous propose chaque semaine sur ta radio. Et puis oui, bah, il est là avec moi, il a l'air bien aussi encore. Cette semaine,
6: oui,
5: comme,
6: toi bien.
5: Comme toutes les semaines, je sais
6: ouais,
5: pas.
6: Je suis en pleine
5: plus
6: forme.
5: Ça va, plus tu es bien.
6: Je rajeunis. Ah, non, quand même pas.
5: Non, n'abuse pas non plus. Oh, tu pousses le bouchon un peu trop loin, Maurice.
6: Ouais. Bon, salut les amis.
5: Salut Thierry.
6: Ouais. Eh ben écoute, tout va bien. Ouais, j'ai fait encore trois petites rubriques rigolotes. Je vais vous parler d'une chanson de Alain Bachung.
5: Ouais.
6: Voilà. Puis je vais vous parler d'un chanteur que vous avez peut-être oublié, qui a fait la bande originale du film Cobra avec Sylvester.
5: Ouais.
6: Et puis un groupe allemand avec un nom américain qui a emprunté un son de musique classique. Vous allez voir, voilà, vous allez peut-être apprendre des choses.
5: Très bien. Nous, moi de mon côté, on n'a pas pu la semaine dernière faire la deuxième partie de reprise ou originale. On fera bien sûr la
6: débordé,
5: suite.
6: Débordé.
5: On parlera de Chris Isaac, on parlera également de Yes.
6: Yes.
5: Le groupe Yes. Bah ouais. Oui, il y a plein d'actualités sur ces groupes-là. Ça se passe comme ça dans Backspin.
6: Ouais.
5: Pas chez Marlon.
6: Ouais.
5: C'est pas le même.
6: Non,
5: bon,
6: c'est pas le même.
5: Petite basse d'humeur, on y va.
6: Allez. Ouais, allez.

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0: Ouais, bon, on pourrait peut-être le placer un C4 entièrement, celui-ci, hein.
2: Ça aussi, c'est bon.
0: Oh, bah là, c'est...
2: C'est du lourd.
0: Oh, c'est du lourd.
2: Italo Disco.
0: Fire in the Sky. Les Deodato. Bienvenue, les amis, dans votre émission.

0: Oh, quelle magnifique petite balade de Monsieur Gérard Lenormand accompagné de Grégoire dans cette version, dans ce duo de cette chanson.
1: Grégoire, ah ouais.
0: Ouais, ouais.
1: D'accord.
0: Bah oui, bah oui, c'est, duo, c'est un album de duo qu'avait fait Michel Gérard.
2: Gérard Lenormand.
0: Michel ouais. Lenormand. Ou Michel Gérard Lenormand, comme tu veux.
2: C'est peut-être son vrai nom.
0: De temps en temps, pour pas en sucette dans cette émission, même en début d'émission.
2: Tu confondais avec Michel Delpech, peut-être.
0: Ouais, on va dire ça. Oui, c'est ça. Allez, on balance la rubrique, la première.
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0: Une chanson, une histoire. Cette semaine, Thierry,
2: c'est Osez Joséphine. Voilà, une chanson de Alain Bashung, sortie en 1991 sur l'album Osez Joséphine, donc du même nom. La musique est composée par Alain Bashung lui-même et les paroles sont co-signées par le chanteur et par Jean Fauque. F-A-U-Q-E, hein, pas l'animal. La chanson.
0: Oh ben non, sinon,
2: je précise.
0: Sinon, Brigitte Bardot aurait réagi hein, de suite.
2: Tout à fait.
0: Enfin, aurait pu réagir, la pauvre.
2: La chanson connut immédiatement un succès public en France et est aujourd'hui considérée comme un classique du rock français. L'idée d'une chanson hymne à la liberté, plus particulièrement à la liberté des femmes, naît lorsque Jean Fauque et Alain Bashung assistent chez ce dernier à la Salle Saint-Cloud, devant la télévision, à la chute du mur de Berlin. Ce dernier commence à écrire quelques phrases dont « Osez causer du Caucase »,« Osez vos oukases » et où il est question de fuite vers l'ouest en Berlin. Le prénom de Joséphine, ajouté par Alain Bashung, vient selon Jean Fauque de Joséphine Bashung, la sœur de son père, donc sa tante, qui, dans le village familial de Wingersheim, vivait comme elle l'entendait, d'une manière très libérée, ce qui détonnait dans la campagne alsacienne des années d'après-guerre. À l'époque, les femmes n'étaient pas libres du tout, elles étaient plutôt à la maison, c'était je fais le ménage, je fais la etc., etc. D'autres sources rapportent que l'accroche Osez Joséphine aurait été inspirée au chanteur par une phrase qu'il a dite lors d'un dîner avec son batteur Philippe Dré à la petite fille très timide de ce dernier, Joséphine Dré. Ah si, José, Joséphine. Une première maquette est enregistrée dans un studio de la région parisienne avant que le travail ne soit poursuivi avec des musiciens américains dont Sonny Landreth à Memphis dans les studios Ardent où a enregistré Elvis Presley et où la musique est profondément remaniée. La chanson est achevée à Bruxelles où l'ingénieur du son Philippe Delire aura l'idée de rajouter des violons sur le refrain. Chanson novatrice, elle rencontre un succès immédiat auprès d'un large public. Tentative de synthèse entre les traditions françaises et américaines, selon Bertrand Dical. Elle donne enfin un rock crédible à la langue française. Le clip, réalisé par Jean-Baptiste Mondino, met en scène la fille, le chanteur et une fille, Azucena Camano, qui n'est autre que la femme de Florent Pagny, dos à dos, au centre d'une piste de cirque autour de laquelle galope un cheval blanc. Il contribue de façon importante au succès de la chanson. Le single entre au top 50 la semaine du 4 janvier 1992 à la 48e place et progresse jusqu'à la 22e. C'est la meilleure place qu'elle aura. Le titre restera classé 13 semaines au top 50 et sera vendu à plus de 350 000 exemplaires au Joséphine, une chanson emblématique.
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0: Alors, est-ce qu'elle se souvient un petit peu de ce titre-là, Thierry?
1: Notorious Big.
0: Ouais, P4F.
1: P4F,
0: c'est les mêmes qui avaient fait, qui avaient repris P Machinery.
1: Ah oui.
0: Qui avait aussi très très bien marché. Et celui-ci
1: voilà,
0: également.
1: Voilà, on peut considérer que c'est le début du mashup.
0: Ouais,
1: ça,
0: parce c'est un petit peu le début du mashup, c'est vrai. Ouais, hein. Ils appelaient ça des Megamix aussi,
1: ouais,
0: à l'époque.
1: Ou des medley, ils appelaient ça, on appelait ça.
0: Et donc, ils avaient repris aussi, donc, je le disais, P Machinery.
1: Propaganda,
0: exactement. Tout à fait.
1: Tout à fait.
0: Voilà, c'est sympa.
1: Très bien.
0: Je l'avais trouvé sympa à l'époque et puis ça fait plaisir de pouvoir vous le ressortir. Puis comme quoi, il y avait quand même déjà de l'idée et puis il y a tous les DJ remixeurs qu'on peut passer dans cette émission et notamment Paolo Monti, on pense à lui entre autres. Pour les mashups, les kings des mashups. Allez, la semaine dernière, on n'a pas eu le temps. Ben oui, il y a tellement de choses à dire dans cette émission que, il faudrait qu'elle fasse 4 heures au lieu de 2.
1: On s'est laissé déborder.
0: On s'emporte deux fois.
1: Ah ouais.
0: Allez, on reprend donc les reprises et originaux des tubes qui ont donné des reprises marquantes. La semaine dernière, on a vu Billy Joel, notamment avec Just Where You Are et Barry White. On a pu voir également Madonna Holiday avec les deux
1: MC
0: DJ.
1: Maker G and DJ Sven.
0: Exactement. Avec Holiday Rap. On a vu également, qu'est-ce qu'on a vu d'autre? On a vu aussi Stevie Wonder avec As. Et la reprise
1: George Michael
0: et Mary G. Blige.

0: Blige.
1: Ah, d'accord. C'est-à-dire, ben, cette semaine, eh bien, on va repartir avec trois autres titres, notamment avec un riff intransigeant et sexy, des rimes percutants et refrain implacable. Le morceau I Love Rock and Roll, signé de l'anglo-américain Arrow, c'était en 1976 et il était taillé pour le succès. Et c'est cependant par l'intermédiaire de sa reprise initiée par le groupe Thierry,
0: Joan Jett and the Blackhearts,
1: américain, ouais, exactement, ouais, que le titre devient un tube mondial. C'était en 1981.

0: Beaucoup plus péchu, bien évidemment, cette version de Joan Jett.
1: Et plus rock.
0: Ah bah oui, bien que l'autre était rock aussi.
1: C'était pas mal aussi, ouais.
0: Voilà. C'est vrai qu'on a eu plus...
2: On accentue les guitares.
0: On a l'occasion de l'écouter plus souvent en soirée, version de Joan Jett, bien évidemment. Allez, oui. 1975, le chanteur Eric Carmen cisèle une chanson qui va devenir un standard du répertoire des ballades anglo-saxonnes. On ne compte plus le nombre de reprises de ce tube international, parmi lesquelles une version française chantée par Jeanne Masse. Mais c'est la version de Céline Dion qui va s'imposer comme la reprise référence du titre grâce à la voix unique de son interprète. Bien sûr, je veux parler de Céline Dion.
1: Eh oui.
0: Allez.

0: beaucoup plus haut au niveau de la voix.
1: Ah ouais, c'est pas le même, c'est pas le même ton de voix. Après, les deux versions sont belles aussi parce que. Il a une belle voix quand même.
0: Harry Kamel, bah, d'ailleurs, on va l'écouter en entier juste après.
1: C'est un crooner très, très, très apprécié dans les années 70 quand même.
0: On écoutera la version donc, originale Obama Steve de Harry Kamel. Et pour terminer, donc, c'est original ou pas copie, mais.
1: Pas copie, mais reprise.
0: Reprise, oui. En quête d'amour, bah, Mike Jones compose la chanson I Want to Know What Love Is qui sort sur l'album Agent Provocateur du groupe Foreigner. C'était en 1980. Premier single de l'album, il grimpe rapidement en tête des charts, notamment aux États-Unis. 25 ans après sa sortie, la diva pop Mariah Carey s'empare du titre pour lui offrir une version aux accents R&B portée par une puissante chorale gospel et des pointes suraiguës de la chanteuse américaine. C'est pour votre plus grand plaisir, bien sûr. On a fait notre petit montage qui va bien. Allez.

0: Ah, c'est quand même assez chaud.
1: Très belle version.
2: Ouais, ouais.
0: La version de Mariah Carey est quand même pas mal d'ailleurs. Ben, vous savez quoi,
1: à ne pas mettre entre toutes les mains. Hein,
0: oui.
2: Vous savez quoi, chanson.
0: On peut la mettre à un certain moment de la journée, voire très tard dans la soirée.
1: Ouais, aussi.
0: Voilà, ça peut être assez sexy,
1: ouais,
0: assez sympa.
1: Exactement.
0: Hein.
1: Exactement.
0: Osons le dire, mon Dieu.
1: Osons.
0: On a plein de choses dans cette émission. Ben, d'ailleurs, on va passer des versions originales, comme celle d'Eric Carmen. Et puis, ben, on écoutera la version de Mariah Carey aussi, juste après. Allez.

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0: Oui, je crois qu'il va falloir que tu t'entraînes encore un petit peu pour les vocalises, Thierry.
1: Oui.
0: Bah, j'ai pas branché le micro avant, les amis, parce que avec les catastrophes météo qui se passent un petit peu en ce moment, partout en France et ailleurs, ça risque d'aggraver la chose. C'est pour ça que
1: Dave m'a dit comment il fallait chanter cette chanson. Je sais très bien.
0: Oui, bien sûr. Mais s'il te plaît, sous ta douche, simplement, voilà, qu'on n'entende rien.
1: Non. Je chante très bien.
0: Je sais que tu aimes bien faire profiter et tu es généreux dans ces émissions, Thierry.
1: Mon talent n'est pas reconnu.
0: Celui-là, non.
1: Pas du tout.
0: Bon, en tout cas, ton talent est reconnu pour tes rubriques, Thierry.
1: Pour mes rubriques.
0: Allez,
1: exactement.
0: On va voir ça, allez.
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0: T'as compris pourquoi évidemment. Là, il y a les étoiles, là.
1: C'est cela, oui.
0: Bon, allez,
1: je vais vous parler d'un chanteur avec un nom français, mais qui n'est pas français du tout. Ah. Jean Beauvoir. C'est très français comme nom.
0: Beauvoir.
1: B-E-A-U-V-O-I-R. Jean Beauvoir. C'est un chanteur américain de hard rock.
0: Il n'avait pas une photo en Iroquois sur la pochette.
1: Bien sûr, mais c'est ça, c'est exactement ça.
0: C'est ça, pochette verte.
1: Exactement.
0: La mémoire des défunts.
1: Alors, il est américain. C'est un chanteur américain, mais ses parents sont originaires de Haïti. Jean Beauvoir travaille également comme compositeur, guitariste et producteur. Enfant précoce, Jean Beauvoir est leader d'une formation musicale réputée dès l'âge de 13 ans. Son talent l'amène alors à vivre à New York. Entrevoyant déjà une carrière professionnelle, il est obligé de mentir sur son âge afin d'obtenir le poste de directeur artistique pour Gary Usbond.
0: Mais il n'a pas fait de mentir sur son âge, Thierry ? Pour rentrer en discothèque. J'ai 18 ans. Alors j'avais 16 ans, mais t'as 18.
1: Ouais, c'est ça. On a tous fait. Il part alors en tournée à travers les États-Unis avec des artistes aussi réputés que Chuck Berry ou Dick Clark ou d'autres encore. Il devient par la suite le chanteur du groupe The Flamingos. Arrivé à New York, l'artiste originaire de Chicago intègre le groupe Plasmatics. C'est une formation de hard rock pour en devenir le bassiste. Son entrée dans le groupe va modifier son image. Il décide alors de se teindre ses cheveux en blond.
0: Sur la pochette, il est blond, effectivement.
1: Changement de look, pas si surprenant pour les habitués de la scène punk new-yorkaise. Alors, il va avoir les cheveux en pique. Ça se faisait beaucoup dans les années 80, au début des années 80, ces coupes de punk.
0: On demandait d'ailleurs comment les cheveux arrivaient à tenir.
1: Monsieur Le Gel.
0: On ne va pas
1: dire les marques, mais ils se sont gavés.
0: Ils
1: se sont gavés à partir de ce moment-là, les vendeurs de gel.
0: Ouais.
1: Sa collaboration avec le Plasmatique durera environ 3 ans. L'artiste part rejoindre le groupe des Little Steven and the Disciples of Soul. Un peu plus compliqué. Hein. La nouvelle entente produira 2 albums. Le succès de ces albums lui apportera la reconnaissance du public et permettra à l'artiste de faire une tournée triomphale pendant 2 ans. Jean Beauvoir ne tarde pas à signer un premier album solo avec le label Virgin en collaboration avec Gary Kerfist et Richard Branson, le boss de Virgin, le blond avec la moustache, le patron de Virgin. Fort du succès de son premier opus, son tube Feel the Heat va être retenu par Sylvester Stallone pour faire partie de la bande originale du film Cobra. Tu te rappelles de Cobra avec il est policier là-dedans et il protège Brigitte Nielsen, sa femme de l'époque. Tu t'en souviens?
3: Ouais.
1: Il y a pas Adrienne dans ce film. Hein.
3: C'est
1: pas grave.
3: Je parle quand même comme ça.
1: Ouais, c'est ça. Le premier album solo sorti en 86 se vend par ailleurs à plus d'un demi-million d'exemplaires. Le titre Feel the Heat sera classé dans tous les hit-parades mondiaux et en France, il atteindra quand même la 12e place au top 50 en janvier 87 et restera classé 15 semaines au top 50. Il entame alors de nouvelles collaborations artistiques. Il travaille entre autres avec des artistes comme Tina Turner, Bon Jovi, participera aux albums de Deborah Harry, The Kiss, Pretenders et Lionel Richie et bien d'autres. Jean Beauvoir participe également dans 2 groupes qui lui permettront d'élargir son horizon musical, Voodoo X et Crown the Thorns. Il possède à son actif 5 albums solo et le premier sorti chez Virgin il sera en effet suivi de 3 opus en 87 et jusqu'en 2004. À la suite du séisme en 2010 qui a fait plusieurs dizaines de milliers de morts, on s'en souvient, Jean Beauvoir a créé la Beauvoir Haïti Foundation pour venir en aide à la population, fondation à laquelle il concentre toute son énergie encore à ce jour. Voilà, il s'occupe plus que de ça, de sa fondation et de faire rentrer des fonds pour aider les victimes.
0: Mais comme quoi, vous voyez, les amis, on a un titre, Jean Beauvoir, Feel the Heat. On est peut-être resté là-dessus.
1: Bande originale du film, mais il y a une histoire derrière.
0: Mais à côté, le gars, il a quand même bossé avec les plus grands de cette planète.
1: Tina Turner, Chuck Berry.
0: Quand je vous dis que dans cette émission, on apprend des choses, n'est-ce pas ? Allez, tout à l'heure, on apprendra pas mal de choses sur Chris Isaac. C'est moi qui vous en parlerai. Jean Beauvoir, Cutting Crew à suivre dans Backspin. Allez, on y va. Feel the Heat dans Backspin, souvenir.

0: Encore une version étonnante que l'on vous propose dans Backspin cette semaine, celle de France Gall avec Ella. C'est une version
1: officielle.
0: Officielle, ouais, c'est pas un remixeur qui l'a.
1: Donc c'est la maison de disques qui l'a commandé.
0: Ouais, ouais, qui l'a commandé. Et donc ça fait partie des versions qui existent officiellement de France Gall.
1: Ben, pas mal.
0: On en a d'autres comme ça aussi qui. Voilà.
1: Petite surprise.
0: Bah, c'est un petit peu ça, Backspin, hein, les amis. C'est des versions assez différentes de l'original, mais on a toujours des super surprises et des super réactions de vos parts sur les réseaux sociaux concernant les titres que l'on vous diffuse dans cette émission. Allez, on va parler d'un artiste, notamment de Christopher Isaac, alias Chris Isaac, avec notamment le Live on Tour Europe 2026. Et ouais, les amateurs de rock élégant et de romantisme made in 80s peuvent se réjouir. Chris Isaac revient en France à l'été 2026 dans le cadre de sa tournée européenne. L'artiste américain se produira donc dans deux salles emblématiques pour des concerts très attendus. 29 juin, Amphi 3000 de Lyon, le 2 juillet, à la scène musicale du côté de Paris.
1: Paris.
0: Ouais, Christopher Isaac, dit Chris Isaac, chanteur, guitariste, et auteur, compositeur, interprète, acteur et acteur américain. Il est né à Stockton, en Californie. Isaac fonde son groupe en 1981 avec James Calvin Whistler, Kenny Dave Johnson et Roland Sellé. Chris Isaac a signé un contrat avec la Warner en 84 pour son premier album Silverstone. Ses titres les plus connus en France sont
1: Blue Hotel
0: et Wicked Game. On écoutera d'ailleurs une version de Monsieur Cedric Work au passage. Ce dernier titre, issu de l'album Earthshaped World, sorti en 89, est un succès planétaire en 91 et relance la carrière de Chris Isaac. Une version instrumentale de Wicked Game est créée pour le film Sailor et Lula de David Lynch.
1: Ah oui, je m'en rappelle.
0: Ouais, qui est un fan du chanteur. Après avoir vu le film plusieurs fois et en ayant apprécié ce morceau instrumental, l'animateur d'une station radio d'Atlanta est le premier à diffuser la version complète. 4 mois plus tard, le titre est diffusé sur les principales radios et se place parmi les 10 meilleures ventes américaines. Comme quoi,
1: d'accord,
0: des émissions qui diffusent des titres pour la première fois, eh bien, ça peut devenir, ça fait effet boule de neige et ça fait des succès derrière. Ça peut arriver, ça arrive des fois qu'on passe des artistes, des premiers tirs, on va dire, d'artistes. Et on espère bien évidemment que chaque artiste qu'on passe dans cette émission puisse avoir un énorme succès. Figure incontournable de la scène musicale des années 80, Chris Isaac s'est imposé avec un style unique quelque part entre rock vintage, surf music et balade mélancolique. Son titre mythique, Wicked Game, devenu culte à la fin de la décennie, reste l'un des morceaux les plus emblématiques de cette époque, porté par une voix grave et sensuelle, immédiatement reconnaissable. Plus de 40 ans après ses débuts, Chris Isaac donc continue de faire vivre l'âme des 80s sur scène comme sur disque. Ses concerts sont des véritables voyages dans le temps où se croisent ses plus grands classiques, l'esthétique rétro qui a marqué les années 80 et une élégance intemporelle qui séduit toutes les générations. Accompagné de ses musiciens et de toujours, l'artiste américain offre un show généreux et sincère, mêlant énergie rock, émotion à fleur de peau et échange complice avec le public. Un moment hors du temps entre nostalgie assumée et plaisir du live. Donc les deux dates qui s'annoncent comme des rendez-vous immanquables de l'été 2026 pour les fans de la première heure comme pour les amoureux de la grande époque du rock des années 80. Je rappelle la date, 29 juin 2026, Amphi 3000 du côté de Lyon, et 2 juillet 2026, la scène musicale à Paris. Ouais. Préparez-vous les amis à replonger dans l'atmosphère inimitable des années 80 et à vibrer au son de Chris Isaac.
1: Très beau chanteur, moi j'aimais bien cette titre.
0: Ouais,
1: on va pouvoir l'écouter. Wicked Game.
0: Oui, c'est ça, Wicked Game. Et puis tout à l'heure, je vous parlerai du groupe Yes, avec une tournée également, The Fragile Tour. C'est pour tout à l'heure, Yes, mais pour le moment, Wicked Game, Chris Isaac, signé Cedric Work.

0: je préfère quand même la version en français.
1: Mais où voilà. Va-t-on chercher ces versions-là ?
0: Mais, ben oui, ça existe. Hein. C'est bien Jean-Jacques Goldman. Hein. Ouais, c'est pas un cover ou quoi que ce soit, les amis. Mais,
1: alors, dans les années 80, on faisait beaucoup des versions dans plusieurs langues. Il y avait pas mal de chanteurs qui faisaient des versions dans plusieurs langues.
0: On a eu du...
1: Jeanne Masse en italien.
0: Du Jeanne Masse, hein, même en anglais.
1: Même
0: hein.
1: En anglais aussi.
0: En anglais,
1: ouais.
0: On a eu aussi... Ouais. Elsa qui a chanté des versions en anglais. On en a quelques-unes dans notre répertoire là français. Je ne saurais vous les dire là tout de suite,
1: c'était monnaie courante dans les années 80. Ça ne se fait plus du tout maintenant.
0: Je crois même qu'il y avait un Étienne Dao en anglais. On en a quelques-uns quand vous parlez de temps en temps.
1: Allez,
0: là notamment, Jean-Jacques Goldman avec au lieu d'envole-moi, Take Me Away.
1: Take Me Away.
0: Voilà. Comme bon. Quoi, hein. Tout est possible dans cette émission, nom de Dieu.
1: C'était une version improbable.
0: Bon, et qu'est-ce qu'on fait maintenant ?
1: Les improbables.
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0: Certains pourraient penser qu'on ne prépare rien dans cette émission, c'est pas vrai.
1: Tout est préparé.
0: Il y a du travail pendant des heures et des heures pour vous proposer chaque semaine 2 heures dans les années 80. C'est un métier, Thierry.
1: Oui, je vais vous parler d'un groupe. Alors, c'est plus un projet musical. Dans les années...
0: Non, mais c'est un projet qui a abouti quand même.
1: Oui. Voilà. Dans les années 90 et qui a cartonné à cette époque-là. Mais je suis sûr que vous avez oublié le nom. Je vais vous parler de Sweetbox.
0: T'es sûr que tu parles d'un groupe de chanteurs. Alors, c'est pas un truc pour les vacances ou un truc acheté au commerce du coin.
1: C'est pas mal. Ouais. Ça.
0: Non, mais je sais pas.
1: Sweetbox.
0: Acheter ta Sweetbox, mais oui, bien sûr. Non, mais c'est un groupe. Ah bon.
1: Sweetbox, c'est un projet de musique pop allemand, mais basé à Los Angeles, créé en 1995 par le producteur exécutif Heiko Schmidt.
0: Et avec des chanteurs turcs.
1: Et le producteur musical Roberto Gio Rosan. Au fil des années, Sweetbox a eu plusieurs chanteuses. Alors effectivement, il y a eu...
0: Turc.
1: Pas du tout, américaine.
0: Comme quoi, je sais tout dans cette émission.
1: Sweetbox a eu plusieurs chanteuses principales. Alors Kimberly Kearney, Dacia Bridge, Tina Harris, Jade Villalion, Jamie Pineda, Miko Fukuhara, alors ça c'est japonais.
0: Pardon.
1: Logic Q, Price and Saint Vive. Voilà, ils ont changé 1000 fois de chanteuses. Bien que le projet ait sorti 4 singles au milieu des années 90, avec les chanteuses initiales Kimberly Kearney et Dacia Bridge, le succès mondial pour Sweetbox est venu avec la 3e chanteuse, Tina Harris, avec le fameux titre « Everything's going to be alright ». Ce titre est sorti en 1997 chez RCA BMG, en tant que 2e single de leur premier album, Sweetbox, qui va sortir en 98. C'était le seul album où la chanteuse américaine Tina Harris était la chanteuse principale du groupe. Et elle a également coécrit la chanson. Elle est basée sur l'air de musique qui s'appelle R, de la suite orchestrale numéro 3 de Jean-Sébastien Bach, grand musicien de l'époque, joué sur la piste par l'Orchestre Symphonique de Berlin. Donc ils ont pris un compositeur, Jean-Sébastien Bach, ils ont fait jouer ça par l'Orchestre Symphonique de Berlin et ils ont adapté avec une chanson rap R&B.
0: Oh, ils sont perchés ces Allemands.
1: Ouais,
0: hein.
1: ils ont de ces idées des fois.
0: Ah ouais, mais ça,
1: mais
0: c'est...
1: ça va cartonner.
0: C'est le degré de bière, ça.
1: Mais puisque Everything's Gonna Be Alright est la chanson la plus réussie de Sweetbox au monde, elle a quand même atteint le top 5 en Autriche, France, Islande, Irlande, Norvège, Espagne, Suède, Royaume-Uni, et elle est même rentrée dans le top 30 du Billboard Hot 100 américain. Le clip vidéo a été réalisé par Patrick Killet. Tina Harris est partie 2 ans après, Jade Villalon la remplace, mais elle a quitté le projet 7 ans après pour poursuivre d'autres projets. La chanteuse Rami Pineda a pris le rôle, en fin 2007, elle a été engagée. Alors elle a subi une audition, ils étaient pas moins de 3000 auditionnés, et c'est elle qui a réussi. Elle a sorti son premier album studio Next Generation en 2009.
0: 500.
1: Exactement. En 2013, la chanteuse japonaise Mio Fukuhara est devenue la nouvelle chanteuse principale de l'album intitulé #Z21. Et enfin, dernière sortie, en 2020, Géo et Jade sont revenus à Sweetbox, rejoints par la nouvelle membre Saint Vive. Ils ont sorti un nouvel album d'Acapo. Et c'est une nouvelle compilation Happy Wedding Trumpet Best le 26 février 2020, dernière activité en date du groupe. Sweetbox.
0: Donc on va écouter Everything Gonna Be Alright. Beer. Oui, on parle allemand.
1: Oui, Beer White.
0: Évidemment. Ouais, gonna be alright.
1: Avec de la musique classique, écoutez bien.

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0: Ouais, chaque semaine, on vous transporte, on vous emmène dans les plus grands concerts des groupes et artistes de ces années 80. Et là, à l'instant, bah, une des reines de
1: la Lyonne.
0: La Lyonne, Tina Turner. Allez, bah, c'est tant bien, on va parler encore de concerts, les amis, notamment avec Yes et ce fragile tour. Les amateurs de rock progressif peuvent déjà cocher la date de leur agenda. 7 mai 2026, les amis. 7 mai 2026, le légendaire groupe Yes investira la scène mythique de l'Olympia à Paris pour un concert exceptionnel dans le cadre de son très attendu fragile tour. Depuis plus de 5 décennies, Yes fascine par sa capacité à repousser les frontières du rock, mêlant à la complexité musicale, envolée mélodique et atmosphère planante. Malgré les évolutions de formation au fil des ans, l'esprit Yes demeure intact, une quête permanente d'excellence artistique et une relation privilégiée avec son public. Le fragile tour illustre parfaitement cette longévité rare. Loin de se contenter de célébrer le passé, Yes propose un spectacle moderne, visuellement travaillé, où la précision instrumentale rencontre une énergie toujours communicative. Quoi de plus symbolique que l'Olympia pour accueillir un groupe de cette envergure, salle mythique de la scène parisienne. Elle offrira donc une proximité rare entre les musiciens et le public, idéal pour savourer chaque nuance et chaque envolée sonore. Ce concert promet une ambiance unique entre communion avec les femmes de longue date et découverte également pour les nouvelles générations curieuses de comprendre pourquoi Yes reste une référence absolue du rock progressif. La date à retenir, donc jeudi 7 mai à l'Olympia à Paris pour le fragile tour de Yes, un événement incontournable pour tous les amoureux de la musique exigeante et intemporelle. Yes à l'Olympia, c'est bien sûr plus qu'un concert, c'est une page d'histoire du rock qui s'écrit en nouveau et en live, s'il vous plaît.
1: Ouais, moi j'avais acheté un disque de Yes, c'était le titre Owner on the of Lonely Heart.
0: Mais dis-moi.
1: Propriétaire d'un cœur tout seul.
0: Ah oui.
1: Ouais.
0: Bah hey, tu sais quoi?
1: On va l'écouter.
0: Ça tombe bien,
1: et
0: Titi.
1: Voilà.
0: Ça me fait plaisir.
1: Voilà.
0: Pour toi, pour les auditeurs de Backspin All Over the World, on écoute Yes.
1: C'est cadeau.
0: Et hey, pardi, vas-y, bombarde.

0: Eh bien, les amis, on a été ravis avec Thierry. Une fois de plus.
1: Une belle émission.
0: Oui.
1: On s'est fait plaisir, on s'est amusé. J'espère que vous aussi.
0: Ben oui, j'espère. J'espère également, les amis. On va se retrouver la semaine prochaine pour de nouvelles aventures. Bonnes vacances, au fait, hein, ceux qui ont eu des périodes de vacances, profitez-en bien.
1: Ceux qui sont au ski, faites attention.
0: Ouais, et puis bon courage à tous ceux qui bossent, évidemment, parce que la France a besoin de vous. Évidemment, aussi, parce que si dans les pays francophones, on nous écoute, bon courage à vous. La semaine prochaine, on fait des...
1: Bisous.
0: Des bisous. Et puis...
1: Bonne semaine à tous.
0: Ensuite, on zique, bien évidemment.
1: Ah oui. Le minimum.
0: Syndical.
1: C'est
0: nom
1: ça.
0: De Dieu. Allez, à la semaine prochaine, salut.

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0: La météo pour ce lundi 10 août, c'est du soleil sur tout le pays, sauf sur le sud-ouest où il y a risque d'orage, notamment sur la région de Bordeaux. Les températures pour ce lundi matin, 16 degrés sur Brest, 17 à Cherbourg, 19 à Lille, 20 degrés pour Paris, 20 degrés également pour Toulouse et Bordeaux, 22 pour Strasbourg et 24 degrés pour Nice. Et pour ce lundi après-midi, entre 26 et 32 sur une moitié nord, il fera 26 en Bretagne et en Normandie, 32 sur la région parisienne et le Grand Est. Dans la moitié sud, entre 29 et 35 degrés, 29 degrés sur la Nouvelle-Aquitaine, 33 sur l'Occitanie et 35 degrés sur la Côte d'Azur.
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0: Et à l'instant, c'était The Shorts avec Comment ça va, une version un peu spéciale, histoire de vous faire danser. Bonjour, comment allez-vous? C'est MaxiTube, Philippe Dautre avec vous, très heureux de vous accompagner pendant deux heures de superbe et de bonne musique. Ah oui, superbe musique d'ailleurs.
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c'est Donna Summer qui arrive avec ce fameux I Feel Love. Le meilleur de la musique, c'est sur votre radio avec MaxiTube. Bah oui, qu'est-ce que je peux dire? Bon temps de musique, c'est mieux, hein? Et bonne écoute surtout.

Free From Desire. Voici Gala qui arrive. Et auparavant, vous l'avez reconnu, hein, c'était le groupe Image avec Les Démons de Minuit. 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C'est chaque semaine sur votre radio.

0: Alors, lui, il est bien là, bien installé avec sa voix grave. Monsieur Barry White, c'est un plaisir de l'entendre, de l'écouter, peut-être vous, chez vous, de danser sur ce titre qui, ma foi, n'est pas vieillissant, mais plutôt dansant.
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Et c'est avec le groupe Imagination, Just an Illusion, que nous allons aller rejoindre déjà notre deuxième heure musicale, notre dernière ligne droite en ce qui nous concerne, dans une poignée de secondes. Bah oui, écoutez, hein? On va pas s'arrêter là pour autant. On laisse chanter le groupe Imagination, Just an Illusion.

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Et pour débuter cette deuxième heure, c'était Michael Jackson. On poursuit toujours dans cette lancée. Je dis cette lancée parce que vous n'avez pas l'air de quitter la piste, hein. La piste improvisée chez vous à la maison, et vous avez bien raison d'ailleurs. Les Boys Song Gang, Can't Take My Eyes Off You.

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1: Voici pour vous tout spécialement la longue version de Sabrina et de ce fameux Boys. Sabrina qui dans les années 80 en avait fait danser plus d'un et qui continue toujours hein, puisque avec Maxi Tube, ah ben là, on se remémore quelques bons souvenirs. La version longue de Sabrina.

Qui ne connaît pas la Madone des Madones? Avec ce titre, bien sûr, Papa Don't Preach. Allez, on y va, hein? On se met en route, on se met en piste pour faire ces quelques pas de danse en compagnie de Madonna et de ce fameux Papa Don't Preach dans Maxi Tube.

C'est sur la Costa del Sol que je vous emmène pour clôturer cette émission de MaxiTube, qui revient la semaine prochaine. Hein. Et oui, chaque semaine, au rendez-vous MaxiTube est là. On vous offre des maxi, de temps en temps des remixes aussi, comme ça, hein, des bons petits remixes. Pas mal non plus d'ailleurs. On verra tout ça d'ailleurs. La semaine prochaine, pourquoi pas ne pas s'arrêter rien que dans les années 80. Quoique, hein, on y était bien installé quand même avec les maxi. Allez, la Costa del Sol arrive, le magazine 60 va chanter, et moi je reviens la semaine prochaine.

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4: Il est 22h.

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1: Salut l'équipe, c'est Gabi, G-A-B-Y, pour une nouvelle édition de la Dimension 789. Je suis ravi une fois de plus de vous retrouver pour partager avec vous le meilleur de la musique de ces 40 dernières années et vous faire bien sûr découvrir au passage tout un tas de titres, sans oublier, comme je le dis à chaque fois, l'OVNI musical de la semaine dans 30 minutes. Alors on a pas mal de méga mix, on aime bien vous faire découvrir des titres qui sont, certains appellent ça les mashups, hein, depuis quelques années maintenant, depuis une dizaine d'années on utilise aussi le mot mashup. Nous on va utiliser encore, on va être old school, hein, on va utiliser le mot le méga mix, mais voilà, mais il n'y a pas que ça dans cette édition, puisqu'on navigue vraiment dans toutes ces années et on a vraiment plaisir à partager toutes ces musiques avec vous. La Dimension 789 avec Gabi, on démarre.
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0: La dimension 789 GABY, Gabi, votre animateur. Il est grand temps, les amis, de partir dans le cosmos avec notre OVNI. Il est identifié, celui-ci, malgré tout. Et c'est l'OVNI musical de la semaine. On vous le partage tout de suite.
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0: bientôt à sa fin. En tout cas, on a encore un ou deux titres de caler, mais je ne vais pas vous dire. J'aime bien vous faire découvrir un petit peu aussi ces surprises, vous les partager directement. Et comme ça, ben, moi je trouve que c'est pas mal aussi, plutôt que linéairement vous annoncer les titres. Voilà, vous avez toujours bien sûr ce plaisir de découvrir. 40 années, on vient de les parcourir, on se retrouve très bientôt pour une nouvelle édition. En attendant, en tout cas, on ne s'est pas tout à fait terminé, comme vous le savez, on a toujours un titre ou deux titres, ça dépend, à vous faire découvrir ou redécouvrir pour clôturer cette dernière édition de La Dimension 789. Je vous dis à très bientôt, salut.
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4: Hello tout le monde, bienvenue dans la TMO Selection, la dernière de la saison. J'espère que vous allez bien. En tout cas, moi ça va nickel. Les chaleurs commencent vraiment à arriver. On a profité, voilà, durant tout le mois de juin, durant tout le mois de mai, voire même toute la saison. Il est temps maintenant de passer en saison estivale. Et donc, qu'est-ce que je vous ai prévu, justement, avant de passer à cette saison estivale? Comme la semaine dernière. Ça va être la deuxième partie, comme la semaine dernière, notamment avec Alok pour Trust, Peace, Love, Acid. On se fera, comme vous l'entendez, Andrew Boy, avec Shade Shows pour Impulse, Hills avec Talk To Me, Earth Horst et Peter Pan pour Crystal Skies, ou encore Flory, Gelochi et Acrobatic, Forest, Ocean Beach avec Hidden Empire, Where All The Beautiful People par Pipwarda X, vous l'avez compris, voilà, c'est que des titres qui rappellent le soleil, la plage, profiter un maximum, c'est la TMO Sélection.

On va augmenter la pression avec cette fois-ci de la techno Space 92 pour From Space to Home. Space 92, vous l'entendez beaucoup, en tout cas dans la TMO Sélection, on le diffuse beaucoup. Vous allez entendre son dernier titre, notamment avec Fabio Salvati pour Kazar. Bruno, vous l'entendez aussi beaucoup dans l'émission avec Let Me Go, No Man Left, Standard Supply. Et bien sûr, d'autres sons que je vous mixe, profitez un maximum. Tout à l'heure, je vous l'ai promis depuis la semaine dernière, il y aura la petite annonce que je vous ferai. En attendant, profitez un maximum. C'est la TMO Sélection et on monte vers une vraie techno. Profitez tous. Je m'appelle Tim.

Je m'appelle Tim, on arrive sur la dernière partie de l'émission de la saison avant la saison estivale. J'espère que vous allez bien. On termine l'émission, vous l'entendez, avec Bruno pour Let Me Go, remixé par Roman Adam, No Man Left, Standard Supply, suivi de Akari System, Discrétion pour Ghost Protocol, ou encore Martin Costa avec Gabriel Guide pour Out of This World. La surprise arrive en fin d'émission, d'en profiter un maximum avec le meilleur du son techno.

Je m'appelle Tim. À l'instant, vous venez d'entendre Martin Costas et Gabriel Gill pour Out of This World. Merci à tous de votre écoute. Ça fait une heure que je vous mixe tout le meilleur du son techno-mélodique puis techno du moment. Et alors, je voulais vous faire un petit mot, puisque la petite surprise que je voulais vous dire, c'est que la TMO sélection continue cet été, mais en mode estival. Donc on aura de la bass house, on aura de l'EDM, on aura de l'EDM des années 2000 et 2010, on aura de l'art techno, de l'art musique, mais tout ça, ce sera tous les jours. Non, là, c'est pas plus compliqué. Vous savez qu'en podcast, c'est tous les dimanches à midi sur votre plateforme de podcast favori. À partir de lundi, vous aurez tous les lundis, tous les mardis, tous les mercredis, tous les jeudis et tous les vendredis pour 22h pétante. L'épisode sortira. C'est une spéciale estivale qui va sortir, mais vraiment tous les jours. En plus, je vous ai mis vraiment l'historique de la TMO de sélection. Quoi. Depuis 2022, ça fait 4 ans maintenant que j'ai démarré. Et donc, la TMO sélection, ça fait depuis juillet 2023. Donc, ça fait officiellement 7 semaines, 3 ans que le tout premier épisode, à l'origine, ça s'appelle House Selection. Donc là, voilà, c'est l'ancêtre de la TMO Selection, mais la House Selection était sortie. Ça fait bizarre, ça fait du bien, et surtout, une chose est sûre, profitez un maximum, et voilà, on passe au mode estival à partir de la semaine prochaine, donc on pourra très bien diffuser de la techno-mélo, de la techno, comme les autres styles que je vous ai présentés. Merci à tous encore une fois de ces 3 ans, c'est un message en tout cas que je voulais vous faire passer, et moi je vous dis à la semaine prochaine. Ciao, ciao, ciao.